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1: La météo pour ce jeudi 30 juillet, toujours du soleil et la canicule, peut-être un risque orageux dans l'après-midi sur le centre-val de Loire. Les températures pour ce jeudi matin, 16 degrés pour Brest, 17 à Cherbourg, 19 à Lille, 22 degrés sur Strasbourg, Toulouse, Bordeaux et Biarritz, 23 degrés pour Lyon et Nice, 23 également pour Perpignan, 25 pour la Corse. Et dans l'après-midi, 23 degrés sur la Bretagne et la Normandie, 27 sur la Nouvelle-Aquitaine, 29 degrés sur les Hauts-de-France, 31 sur la région parisienne, 32 sur le centre-val de Loire, 32 également pour la Corse. Entre 29 et 31 le long du golfe du Lion, 33 à 35 sur la côte d'Azur, 35 également pour l'Occitanie et jusqu'à 39 degrés pour le Grand Est.
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0: Il est 9h.
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1: Bonjour en football, suite à l'annonce de son projet d'ouverture aux investisseurs privés via la création d'une société attenante, la FIFA est sous le feu des critiques politiques et sportives. L'UEFA et l'Union Européenne dénoncent notamment le manque de consultation, les risques de commercialisation accrue du football et de possibles problèmes de concurrence. La FIFA promet de son côté une manne de 10 milliards de dollars pour développer le football. Foot toujours, l'Olympique Lyonnais ne s'est pas mis en confiance mercredi soir à l'aube du troisième tour préliminaire contre le Sparta Prague en Ligue des Champions. Les mardis 4 et 11 août, le club entraîné par un Paulo Fonseca a pris l'eau face au Betis Séville hier, 4-0. La Formule 1 décidera mi-septembre du maintien ou non des deux derniers Grands Prix de la saison au Qatar et à Abu Dhabi aux Émirats Arabes Unis. Elle privilégiera une fin de saison en Europe si elle ne peut pas aller dans le Golfe à cause du conflit entre l'Iran et les États-Unis. C'est ce qu'a déclaré son directeur Stefano Domenicali lors d'un point presse mercredi. Basket, hier, l'Euroleague a officiellement publié le calendrier de la prochaine saison 2026-2027. Pour la première journée, l'ASVEL de Tony Parker rencontrera le Maccabi Tel Aviv à la maison, tandis que le Paris Basketball ira en Grèce pour y affronter le Panathinaikos. Judo, alors qu'il devait initialement reprendre la compétition au Grand Slam de Lausanne à la fin du mois d'août, Teddy Riner a décidé de revenir plus tôt. Le Guadeloupéen sera présent au Grand Prix de Lima au Pérou qui aura lieu le 16 août prochain. Un retour plus tôt que prévu car les Grands Prix ont une importance capitale dans la course pour la qualification pour les Jeux Olympiques de Los Angeles.

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1: Oh bah j'ai pas trop perdu la main, on dirait. Vous êtes là, mon minou ?
2: Professeur Dambanawa, je vous ai déjà dit de ne pas m'appeler comme ça en public.
1: Vous avez les mains en sang, laissez-moi vous panser la plaie.
2: Oh, professeur, quel charmant vous faites. Mais je vous signale que c'est vous qui avez explosé la moitié des lampadaires de la rue.
1: Quel langage, professeur Madame Ingall, ça m'épate.
2: Trêve de plaisanterie, hein. Le colis est livré quand?
1: Ça ne devrait pas tarder, je pense. Et vous, vous avez observé la famille de Cascu?
2: Oui, professeur, mais vous êtes certain que le jeune Pawa sera entre de bonnes mains, si?
1: Certes, ils ont un penchant pour les comics, mais on n'a pas trop le choix, c'est son oncle et sa tante, après tout.
2: Ne me dites pas que vous avez confié le colis à ce gros mammouth!
3: Qui est gros mammouth?
1: Alors, Arid, le voyage n'a pas été trop long?
3: Si, j'en ai la gorge toute sèche.
1: Vous avez le colis?
3: Oui, 4 prostituées japonaises, et je vous fais cadeau des uniformes d'écolières.
1: Hein? Non, je ne parle pas de la commande, je parle du colis.
3: Ah, celui-là? Vous avez le mot de passe?
1: Évidemment, un steak.
3: La cuisson?
1: Lente, à petit feu.
3: C'est bon.
2: Ces types sont sacrément arrivés, hein?
3: Le voilà, le petit Hachipoa. J'ai dû m'asseoir dessus pendant le vol, par contre.
1: En effet, on dirait qu'il a une cicatrice en forme de Dragon Ball sur le front.
3: Il a dû s'endormir sur un bouton de mon manteau.
2: Bon allez, collard, sonne !
1: Ah ouais, bien vu, la vanne !
3: Il vous manque une case, la vioc, il est 2h du mat.
1: Je vais leur laisser un mot. Cher Venom et Pecunia Bentley, comme prévu, je vous laisse sur le palier votre neveu Hachi pour les 10 prochaines années. Veillez à son confort et à sa sécurité jusqu'à ce qu'il soit prêt à aller à Jobar, l'école des otaku. Sayonara, Jabus Dambanawa.
2: Non mais c'est totalement has-been la lettre, quand on aurait pu leur envoyer un email.
3: Allez, c'est ma tournée de saké.
2: Yeah!
4: 10 ans plus tard...
5: Debout, cousin, on va à l'expo.
6: Hein, quoi?
7: Va préparer le petit déjeuner, fainéant.
5: Oui, oncle Venom.
7: Aujourd'hui, c'est l'anniversaire de Bidley, alors tâche de ne rien faire qui pourrait nous gâcher la journée. Et redresse-toi un peu!
5: En fait, c'est les pavés dehors, ils me font mal au dos ces temps-ci.
7: T'as qu'à te plaindre à celui qui a écrit ta lettre.
5: Je vous laisse sur le palier votre neveu Hachi pour les 10 prochaines années. Hein, si jamais je l'attrape ce type, je lui balance un marteau de 100 tonnes à la gueule.
8: Il y en a combien?
7: 36. Je les ai comptés moi-même.
8: 36? Mais l'an dernier, j'en ai eu 37.
9: Mais certaines sont nettement plus grosses.
8: Je m'en fous de ça.
7: Il en veut pour son argent, le bougrin. C'est bien le fils de son père. Mais ne t'inquiète pas, j'irai t'acheter 2 autres cadeaux après l'exposition de comics. Un 357 Magnum et le jeu que tu voulais.
8: Banal Fantasy? Excellent!
7: Oula, on va être en retard, Pecunia. Prépare les BD, j'en ai plein à faire dédicacer.
9: Tout de suite, mon chéri.
7: Pawa?
5: Oui, oncle Venom.
7: Je te préviens, si tu fais quelconque allusion à la culture japonaise, je te fais bouffer des sushis périmés par paquet de 10.
5: C'est noté.

0: Ouah, dis papa, on va au stand Marvel?
1: Tout de suite, mon garçon, tout de suite.
2: Eh, c'est sympa ici. Enfin, c'est pas la Japan Expo non plus. Ouais, qu'est-ce qu'il y a?
3: Eh, je vois que t'es un fan de manga. Tu t'es même fait tatouer une boule de cristal sur le front.
2: Bah en fait, c'est pas tout à fait ça, mais bon...
3: Ça te dit d'essayer un truc?
2: Ouais, j'ai rien de mieux à faire.
3: Bon alors, tu montes tout en haut de l'escalier, et tu dis « Yatta » au type au crâne rasé avec une carapace sur le dos.
2: Ok. Yatta.
4: Alors les jeunes de nos jours, vous êtes vraiment des casse-cou, hein?
2: Je suis pas sûr de comprendre, là.
4: Enfile cette combinaison. Voilà. Tu tires sur la poignée de la poche arrière, et bonne chance.
5: La poignée, elle est où, la poignée?
1: Qu'est-ce que... Un parachute avec une image porno? Un manga, qui plus est.
5: C'est affreux.
1: Hachibawa, descends ici tout de suite.
2: Merde, je savais que c'était une mauvaise idée.
1: Bravo, tu as gagné! Midley est traumatisé par ta faute!
2: Tu rigoles, je te signale que les 36 filles dans la cuisine sont toujours là, hein!
1: C'est pour le consoler! Va t'asseoir, mon Midley mouché!
2: Hey Midley! On dirait que la table est bancale!
6: Trop, c'est trop! File au palier!
2: Oui, tante Pécunia! Qu'est-ce que c'est encore que ça? Hey, c'est normal qu'il y ait un chat avec une armure qui nous livre une pizza?
1: Tu n'arriveras pas à gâcher notre journée.
7: Une lettre pour Monsieur Pawa. 4 pour votre drive. Ce n'est pas du palier.
2: Ouais, il parle!
1: Fais-moi penser qu'il faut le piquer. Et je parle pas du chat.
2: Ça alors, le chat vient de régurgiter une enveloppe. En faisant ça, cher Monsieur Pawa, vous venez de gagner un abonnement de 7 ans au Weekly Shonen Jump. Et par la même occasion, une inscription à Jobar, l'école des otaku. Veuillez vous présenter à l'aéroport de Londres dans les délais les plus speed. Bisous, professeur Madame Ingall. Elle s'en compte pas en détail, on dirait. Oncle Venom, j'ai reçu un bon de réduction, qu'est-ce que j'en fais?
1: Entends-moi voir ça, école Jobar, otaku, pas question que je paye le voyage pour ça.
2: Non, il a jamais été question de payer quoi que ce soit.
1: Tu vas voir ce que j'en fais de ta lettre, moi.
0: Bien joué, papa!
2: Le chat vient de prendre une nouvelle lettre.
1: Saloperie!
2: Pas banal, hein, y'a plein de chats dans la rue en train de dégobiller.
1: What the? Ils ont eu leur compte?
8: Non, mais vous êtes pas tarés, vous?
1: T'es qui, toi, gros lard? J'ai dit qu'il irait pas là-bas.
6: Chérie, calme-toi.
8: Vous savez pas combien ça coûte des robots comme ça? En plus, ils sont électroluminescents.
2: Vous êtes qui, monsieur?
8: Cumulus Arid, je m'occupe de tout ce qui touche aux robots mécaniques à l'école de Jobar.
2: L'école Jobar? Qu'est-ce que c'est?
8: Tu le sais pas? Pourtant, je t'ai persuadé. Oh. Tu es un otaku, Hachi.
2: Je suis un quoi?
8: Un otaku, nom de Dieu. Les otaku sont des personnes qui ne vivent que pour leur passion qui concerne le Japon.
2: Mais vous voulez lire les mangas?
8: Pas que ça, mais tu verras bien par toi-même.
1: Il n'ira pas là-bas!
8: Oh oh, et je suppose que c'est un casse-cul de votre espèce qui l'en empêchera.
2: Un casse-cul?
8: Ceux qui n'y connaissent rien à la culture nippone.
1: Je ne paierai pas le voyage!
8: Hé, il commence à me gonfler, celui-là. Tu peux répéter?
1: Pékinien. Sors l'échiquier.
2: Cool!
8: Allez, on y va. Premier arrêt, Londres. Ça y est, on est arrivé.
2: Ah ouais, je connais bien ce quartier.
8: Ouais?
2: Bah, c'est-à-dire qu'à force de dormir à l'extérieur, on se fait des potes, hein. Hey, salut, Dan!
8: En fait, c'est à deux pâtés de maison qu'on va.
2: Pas de problème, qu'est-ce qu'on va y faire?
8: On va t'acheter des fournitures scolaires. Il faut savoir qu'il y a quelques otakus qui se la pètent grave parce qu'ils ont assez de thunes pour s'acheter plein de goodies. Mais il faut que tu gardes bien à l'esprit que c'est pas ça qui définit un vrai otaku.
2: De toute manière, je suis fauché. Et c'est quoi la différence entre un bon et un mauvais otaku?
8: Bah, un bon otaku, il voit un manga, pof, il l'achète. Alors qu'un mauvais otaku, il voit un manga, bah, pof, il l'achète, mais c'est un mauvais otaku.
2: C'est noté.
8: On y arrive, c'est à l'angle de cette rue.
2: Vous vous trompez, Harid, c'est le quartier de Gade, le Londres, par là.
8: Justement, personne ne pourrait se douter que la plus grande rue commerçante japonaise se trouve ici.
2: Je vois pas le rapport.
3: Salut mon grand, t'es bien bâti. Viens avec moi, je te montrerai mon gros Khalil.
8: Le mien, il te fait un trou de balle de 9 mm. Tu veux y goûter ?
3: Quelle vulgarité !
8: C'est le seul petit souci qu'on a, comme tu peux le voir. Mais ne t'inquiète pas, arrivé sur place, il n'y aura plus de problème.
2: Et on y est bientôt ? Non, parce qu'à la base, j'ai que 11 ans, et je sens un traumatisme qui grandit en moi.
8: La rue est cachée, on ne peut y pénétrer qu'en passant par un karaoké. Attention à la visite !
9: Eh oh, vous pouvez voir derrière, vous traversez ?
8: Ah, voilà, on y est.
2: La rouge gorge. Tu m'en diras tant.
8: Non, il vaut mieux pas que t'entres là-dedans, et ils font pas les tarifs étudiants. Regarde plutôt l'ancienne à droite.
2: Le Nippon Chanteur. Bon, franchement, c'est pas mieux. Hein. Ah, monsieur Reed ! Bienvenue, bienvenue ! De vous tard comme d'habitude, double attaqué avec l'outil, piquette ou une poutre de bambou. Quelle dédite !
8: Pas aujourd'hui, Gom. Je viens faire des courses avec Hachi.
2: Oh, tête cicatrice en forme de Dragon Ball, le fond, Kametama, t'es bien sûr, t'es Stipawa.
10: Hachipawa, le fils de Jace et Vivi.
4: Hachipawa, c'est une grande joie.
8: Oh, bonjour, professeur Kigel, je ne vous avais pas vu.
2: Salut.
8: Hachi, le professeur Kigel enseigne la censure contre les mangas hentai à l'école des Jobars.
4: Une matière aussi pas passionnante que effrayante. Non, pas que vous en ayez besoin, pas.
2: C'est vous qui le dites.
8: Bon, eh bien, on se revoit là-bas, professeur.
4: D'accord.
8: Gom, il te reste des places libres pour le karaoké ?
2: Mais oui, bien sûr ! Et au plaisir de vous revoir, monsieur Powa !
4: Ciao !
8: Viens, Hachi, on va voir s'il y a une salle de libre.
2: Dis, Tarid, pourquoi tous ces gens me connaissent ?
8: Je crois que je ne suis pas le mieux placé pour te répondre.
2: Ça a quelque chose à voir avec ma cicatrice ?
8: Non, ça c'est moi qui te l'ai faite quand t'étais gamin.
2: C'est vous qui m'avez défiguré comme ça ?
8: C'est très kawaii, et tu vas faire tourner toutes les têtes avec ça.
2: Non mais vous foutez de ma gueule ?
8: Ah, on arrive à une salle.
2: Ah, il peut rien pour attendre celui-là.
9: Le dragon ! Rétro laser en action !
8: Ah, désolé monsieur. On va essayer celle-là.
11: Aïe !

0: Professeur Dumbanara, mais qu'est-ce que vous foutez là?
1: Fermez la porte, Arid! Je loupe le meilleur passage!
0: Voilà, cette salle est libre. Assieds-toi sur ce canapé, Hachi.
2: Bon, vous allez me raconter ce qui cloche avec moi, oui ou non?
0: Plus tard, plus tard. Pour l'instant, prends ce micro et chante!
2: Non mais arrêtez-vous!

0: なりたい、会いたいし。
1: Chanter dans un karaoké ouvre un passage secret.
2: Non, en fait, c'est chanter un générique de merde bien compliqué qui ouvre le passage secret.
1: C'est noté.
2: Allez, Hachi, bienvenue au chemin des perverses.
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5: Bonjour, 7 nouveaux départements seront placés en vigilance orange canicule à partir d'aujourd'hui, portant à 23 le nombre de départements concernés par ce niveau d'alerte. Le Premier ministre demande à Monique Barbu de nouvelles mesures concrètes d'adaptation au changement climatique. Sébastien Lecornu souhaite que la ministre de la Transition écologique lui présente ses mesures d'ici début octobre. L'objectif est d'accélérer la mise en œuvre du 3e plan national d'adaptation au changement climatique. La ministre de la Santé Stéphanie Rist a annoncé la livraison de plus de 5 millions de masques FFP2 dans les pharmacies en Gironde, où la qualité de l'air est fortement dégradée par les feux qui ravagent le département hier soir. La situation était contenue concernant l'incendie qui a déjà parcouru 42 000 hectares. Le dispositif des pompiers est maintenu pour tenter de maîtriser toutes les réactivations importantes de certains points chauds. Les soldats du feu espèrent pouvoir compter sur des conditions météo qui devraient être plus favorables aujourd'hui. Depuis le 28 juin, date considérée par l'exécutif comme le début de la saison des incendies dans le pays, 263 personnes ont été interpellées depuis le 28 juin. On compte parmi elles 92 mineurs. Le tribunal de commerce de Toulouse a rendu sa décision hier concernant l'avenir de Fibre Excellence. Les juges ont officiellement prononcé la liquidation du site de Tarascon dans les Bouches-du-Rhône. L'usine de Saint-Gaudens en Haute-Garonne et ses quelques 270 salariés seront fixés ce matin d'après la CGT, alors qu'un potentiel repreneur devait verser 2 millions d'euros auprès du tribunal de commerce pour espérer obtenir un délai d'un mois afin de mettre sur pied un nouveau projet de reprise. C'est la fin de ce flash, une très bonne journée à notre écoute.
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0: quelqu'un sait comment on peut tuer un troll?
1: Un coup d'épée dans la gueule.
2: Il faut le découper à la hache.
3: Et bonne boule de feu et on n'en parle plus.
4: On pourrait aussi partir et refermer la grille.
2: C'est ça, et puis on changera jamais de niveau.
4: Les morts ne changent pas de niveau.
0: Calmez-vous, on va trouver une solution.
3: Il dit qu'on peut l'amadouer en lui donnant à manger.
5: Mais je n'ai pas envie d'un copain troll.
3: Mais ça pourrait nous être utile.
0: Sans doute qu'il peut faire un numéro de claquette avec l'ogre.
2: Et il fait aussi les papiers peints.
3: Ah, vous me faites chier, je vais lire mon nouveau grimoire.
2: Ben moi, je vais attaquer le troll.
1: Moi aussi.
5: Est-ce que mes flèches peuvent blesser un troll?
2: Aucune chance, puisque tu vas tirer à côté.
5: Ah, t'es vraiment trop con.
4: Je vais surveiller l'entrée.
0: J'avais oublié à quel point tu aimes le danger.
4: C'est pour ça que je suis un voleur.
2: Et ta dague, c'est pour écorcher les lapins?
1: Laisse tomber, c'est un trou du cul.
4: Retire ce que tu as dit, sinon...
1: Sinon quoi?
4: Eh bien, sinon... Je m'en vais.
2: Tant mieux.
0: C'est bizarre. Le troll n'attaque pas.
5: C'est une embuscade. Il nous attend.
2: Rien à foutre, j'avance.
1: Ouais.
0: Mais vous n'avez pas de plan d'action.
2: Je m'en fous.
0: Bon, j'arrive.
5: Oh. Je viens avec toi.
4: C'est ça. Allez vous faire broyer la tête.
2: Je suis dans la caverne.
0: Plus vite. Alors?
2: Il peut pas nous attaquer, il est enchaîné.
0: Ah, voilà le fameux troll.
1: Alors quoi?
5: On ne va pas l'attaquer quand même.
0: Attendez, je vais lui parler. Bonjour, troll. Nous, amis.
6: Il a gré.
2: Mais qu'est-ce qu'il dit?
0: Bah, j'en sais rien. Et l'autre qui s'y met, mais bordel, où est la magicienne?
2: Elle est partie bouquiner, elle fait la gueule.
5: Quelle gamine!
0: On a besoin des traductions, allez la chercher.
2: Eh vas-y toi-même, je suis pas ton chien.
1: Moi non plus.
0: Est-ce que l'un de vous aurait l'extrême obligeance d'aller quérir la magicienne?
1: Non.
0: J'ai envie de me pendre.
4: Pendant ce temps, quelque part dans le donjon...
7: Oh, tout puissant Zangdar, des intrus sèment la panique dans ta noble tour.
6: Ils sont pitoyables, ils ont même frappé avant d'entrer.
7: Je sais, mais c'est à propos des monstres que vous avez envoyés.
6: Eh bien, parle.
7: Eh bien, ils ont tous été brûlés dans un torrent de lave.
6: Darned, cette sorcière a donc de vrais pouvoirs.
7: Eh bien, c'est que... Ils ont aussi saccagé notre magasin.
6: Ils paieront pour cet affront, et toi aussi. Va donc te faire fouetter.
7: Bien, maître.
0: Bon, j'ai retrouvé tout le monde.
5: On va pouvoir communiquer avec la grosse bête?
3: J'ai un dictionnaire troll quelque part dans mon sac.
2: T'auras bientôt besoin d'une brouette pour tes livres.
5: Crétin.
0: Je me rappelle pas ce qu'il a dit.
1: Moi non plus.
0: Voilà, c'est ça. Il a dit Schlagvuk.
3: Alors, Schlagvuk, Schlagvuk.
2: Il y a plein d'objets derrière le troll.
4: Certains peuvent se vendre à un bon prix.
3: Schlagvuk, ça veut dire manger.
5: C'est toujours pareil avec les monstres.
2: Si on lui offre à manger, il nous donnera certainement des objets.
0: Et qu'est-ce qu'il veut pour son dîner?
3: Schlagvuk, Zodo.
5: Quel horrible langage.
1: Alors?
3: Il veut manger l'aile.
2: Quelle bonne idée!
5: Mais ça va pas à la tête.
4: Il faut savoir se sacrifier parfois.
0: Attendez, on va trouver une solution.
3: Il veut aussi un panier de pommes.
5: Mais que va-t-il faire avec ses fruits?
2: Moi, je sais.
0: Oui, j'ai peur de comprendre.
1: C'est dans la chanson.
5: Je ne connais pas cette chanson.
4: C'est mieux pour toi.
0: On ne pourrait pas lui donner autre chose?
5: Ça m'arrangerait beaucoup.
2: Mais non, il a fait son choix, on ne va pas le contrarier.
4: Ça fera un danger public de moins dans ce groupe.
3: L'ogre dit qu'il pourrait lui donner des morceaux de gobelins.
0: Voilà une idée constructive.
5: C'est vrai?
3: Il en avait gardé pour son pique-nique.
6: Schlagvuk, copain! Schlagvuk!
0: C'est quoi ça, une surprise partie?
3: Je ne comprends plus rien.
2: Bah, y a rien à comprendre, il mange.
5: Alors moi, je vais faire la sieste.
2: Ne va pas trop loin, le troll aura sans doute encore faim.
5: Va te faire foutre, espèce de sac à vin.
1: Tu me fais chier.
0: Heureusement, ces créatures mangent vite.
4: On devrait quand même penser à la mission.
3: Je pense qu'on est loin de la salle du trésor.
1: Y a personne à buter.
0: Bon, arrêtez cette fête, ça m'énerve. Arrêtez cette fête! J'aimerais savoir ce que le troll va donner en échange de son dîner.
6: Du calme, petit homme.
0: Mais...
4: Ça alors, il parle notre langue.
6: Eh ouais.
0: Dis donc, tu t'es foutu de nous, le troll.
1: C'est pas cool.
6: Les cris, c'est pour effrayer les touristes.
3: C'est malin.
0: Bon, en tout cas, il faut gagner ta croûte maintenant.
6: Je vais vous donner un plan.
3: C'est bien, ça m'évitera de perdre mon temps.
2: Même pas une pièce d'or, fais chier.
0: C'est un plan complet.

0: Ils ont disparu aussi.
1: Incapable. Retrouvez-les.
0: Bien, maître.
1: Tu n'es qu'un lâche.
0: Je sais.
2: Bon, je crois que c'est cette porte. J'entends des voix.
3: Attention, c'est peut-être le dernier sanctuaire.
4: Bon, ben moi je vais ouvrir.
5: Il y a de l'ambiance par ici.
4: Cool. Entrons.
2: On dirait une taverne. C'est l'entrée de service.
4: Mais pourquoi le troll nous aurait envoyé ici?
2: Il a dit la pièce la plus importante du donjon.
5: Pour lui, c'est sans doute l'auberge.
4: Je savais bien que c'était l'arnaque. Arrête de bouger comme ça.
2: Tu crois que c'est le moment de danser?
4: J'arrive pas à m'arrêter.
2: Tu danses bien pour un humain.
4: Mais qu'est-ce que c'est que ce bordel?
6: Aidez-moi!
5: Je crois que ce sont des fameuses bottes magiques.
2: Mais bien sûr, ce sont des bottes de danse. Elles s'agitent dès qu'elles entendent de la musique.
6: Enlevez-les-moi!
7: Arrête de bouger.
6: Je peux pas.
4: Attrapez-le. Allez.
7: Viens par là.
2: Ça suffit maintenant.
4: Voilà.
3: Vous n'étiez pas obligé de me frapper dans la bouche.
8: Bonsoir, messieurs, dames.
4: Salut.
3: Bonsoir.
5: Mais quel est cet endroit?
8: Mais vous êtes à la taverne de Nahulbeuk.
3: La taverne de Nahulbeuk?
5: Ce donjon est bizarre.
8: Je crois que votre ami a très faim, non?
3: Mais non, il a toujours faim.
8: Vous désirez une table pour 7?
7: J'ai soif.
8: Nous servons 15 bières différentes et aussi du vin et du whisky.
4: Et qu'est-ce qu'on mange?
8: Notre spécialité est l'ours à la bière.
4: J'adore l'ours à la bière.
2: On va enfin pouvoir se reposer ici.
4: Feignasse.
3: Mais dites-moi, il y a souvent du monde comme ça?
8: Oui, c'est très connu ici.
4: Et merde, je croyais que personne n'était jamais entré.
3: On nous a menti.
2: Et c'est quoi ce groupe avec l'orque banjo?
8: C'est le groupe folklorique de Tommy Verdâtre.
2: Ça balance bien.
4: Tommy Verdâtre? Certainement une célébrité locale.
8: Oui.
5: Notre ami aime tellement danser.
3: Oh, ça va toi?
8: Alors, est-ce que je vous sers quelque chose?
4: J'ai pas d'argent.
7: Menteur.
3: On va prendre un ours et un tonneau de bière.
8: D'accord.
4: Mais t'es dingue.
2: Vous avez pas une petite salade?
8: Oui, bien sûr.
2: J'en prends une aussi avec un verre d'eau.
8: C'est parfait.
3: Bon, eh bien on va s'installer.
8: Vous pouvez continuer à danser si vous voulez.
3: Mais j'ai pas envie de danser.
7: Dommage, c'était marrant.
2: La serveuse est partie.
4: Et merde, comment on va payer tout ça?
3: Mais on va pas payer, on va s'enfuir avant qu'elle apporte la note.
2: Mais c'est malhonnête.
5: Ce n'est pas grave, nous sommes déjà poursuivis.
2: Oh là là.
3: On va s'installer près de la cheminée.
5: Allons-y.
2: Tu veux pas danser une petite jig avec tes super bottes?
4: Oh merde, à la fin.
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0: merci d'avoir remarqué.
1: Maître Hibou fait de discours que l'on ne comprend pas toujours.
2: Eh bien, je me rappelle ma tante Mathilda du côté de mon oncle qui avait perdu sa hulotte et qui me disait...

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Un jour, j'ai trouvé dans la bibliothèque de papa le livre de Clou. En l'ouvrant, j'ai laissé échapper des cartes magiques dont les pouvoirs sont très dangereux. Il faut maintenant que je les récupère. C'est comme cela que je suis devenue chasseuse de cartes.

Nous sommes au 26e siècle. L'humanité lutte sans relâche pour sa survie dans un monde où la nature a repris tous ses droits. 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

Sur cette planète sauvage, un homme, Jack Tenrek, protège ce qui reste de l'humanité dans un monde devenu fou. 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

Il y a plus de 500 000 saisons, le Mont Bleu s'éveilla. Toute la nuit, le volcan maudit cracha ses entrailles de feu sur la horde de Kraou le Sage. À l'aube de l'humanité, à l'aube des temps obscurs, le Mont Bleu n'avait épargné qu'un enfant. Il s'appelait Raon. Et voici que le fils de Kraou le Sage s'élançait encore vers l'inconnu. À la découverte de la profonde et mystérieuse tanière du soleil, à la découverte de la grande horde de ceux qui marchent debout, les hommes. Car apprendre et comprendre, tel était son destin. Le destin de Raon, fils des âges farouches.

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2: Bonjour à tous, dont l'actualité des objets connectés du jour. On parle de ce tatouage, un tatouage temporaire qui est en fait un véritable objet connecté. On en parle en tout cas ici. Le tatouage temporaire, un objet connecté surveillant l'activité de votre corps. Les objets connectés dédiés à la santé sont véritablement partout. Montres intelligentes, bracelets, ceintures cardiaques ou patchs médicaux permettent déjà de suivre différents paramètres du corps. Mais ces accessoires ont des défauts. Ils peuvent être encombrants, provoquer des irritations, se décoller avec la transpiration ou même perdre leur efficacité au fil de leur usage. Et bien désormais, l'idée est de pouvoir se faire tatouer. Leur idée est donc simple, remplacer les capteurs classiques par un tatouage directement

0: dessiné sur la peau. Celui-ci serait même de surveiller l'activité du cœur, des muscles et même du cerveau. Leurs travaux ont été publiés il y a quelques jours. Le secret de cette innovation repose sur une encre conductrice à base d'eau. Son application ressemble à celle d'un maquillage ou d'une peinture corporelle temporaire. Une fois déposée sur la peau, elle sèche en moins de 10 minutes, voire plus rapidement avec un sèche-cheveux. Elle se transforme ensuite en une véritable électrode captant les signaux électriques produits par le corps. Contrairement aux électrodes classiques fabriquées en usine avant d'être collées sur la peau, celles-ci prennent directement forme sur le corps. En épousant parfaitement les reliefs de la peau, elles éliminent les petits espaces d'air, ce qui apparaît souvent sous les capteurs traditionnels, notamment sur une peau poilue ou même humide. Résultat, le contact est bien meilleur et les mesures gagnent en précision, même ce que la personne bouge ou transpire. L'un des aspects les plus originaux du projet est son apparence. Les chercheurs ne voulaient pas créer un dispositif médical qui attire immédiatement l'attention. Elle peut toutefois être mélangée à de simples colorants, surtout pour les enfants qui supportent parfois difficilement les électrodes adhésives utilisées lors des examens médicaux. On se retrouve très vite avec d'autres objets connectés à découvrir.
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1: Son ballon qui éclate, pour le garçon, le ciel s'est éloigné. Suzuki Shinichi.
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1: Bien le bonsoir et bienvenue dans le Sushi Quiz, le quiz où même les personnages principaux peuvent perdre des points. Ce soir, je le sais, un duel très attendu autour de la table virtuelle avec, dans l'équipe numéro 1, l'équipe de la sauce salée avec ce soir Max, Doz et Joe du podcast PCF Manga. Bonsoir messieurs.
2: Salut David.
3: Salut, bonsoir.
4: Salut David.
5: Salut les adversaires, je vous dis quand même bonsoir par politesse.
3: Ouais.
1: Ça c'est beau, c'est fair play déjà, ça commence, ça me fait plaisir. En effet, en face, une équipe sucrée, déjà redoutable, badass de la chaîne Manga Badass, et Monsieur Mangas de la chaîne Monsieur Mangas. Bonsoir messieurs, comment ça va?
6: Ça va.
7: Bonsoir.
1: 5 experts, 5 styles, mais un seul objectif, évidemment, écraser le score, et pour arbitrer tout ça ce soir, notre juge suprême, notre grand Miam, Imagine, bonsoir Imagine.
8: Bonsoir tout le monde.
5: Très grand juge, Imagine, très très grand juge.
8: 1m69, mais on y travaille.
1: Il transforme même parfois une bonne réponse en doute existentiel en une fraction de seconde.
3: Est-ce qu'il est huissier de justice aussi? Parce que souvent, normalement, ça doit être un huissier de justice pour les concours, tout ça.
8: Bien sûr. Oui, je suis accrédité.
5: T'es assermenté.
8: Assermenté, merci, c'était le mot que je cherchais.
5: T'es pas loin, tu es accrédité aussi.
1: Il est vétérinaire aussi.
8: Voilà.
1: Bon, ça sert à rien.
8: Le dimanche, seulement le dimanche, ouais.
1: Alors, donc, avant de commencer, je tiens évidemment à remercier le GOAT, Alain Chabat et Kader Aoun, qui sont les créateurs du jeu original Burger Quiz, à qui j'ai tout simplement piqué l'idée pour faire ces hors-séries de l'été. Et puis, quand j'ai eu cette idée de génie de faire un Burger Quiz avec des questions sur les mangas et les animés, le nom de Sushi Quiz m'est tout de suite apparu comme une évidence. Ensuite, j'ai tapoté sur Google Sushi Quiz et j'ai vu qu'un autre GOAT, Davy Mourier, avait déjà eu l'idée avant moi. Bon, alors ni une ni deux, j'ai envoyé un mail à Davy qui m'a dit que le nom n'était pas déposé, donc on pouvait faire ce qu'on voulait. On avait sa bénédiction, donc merci à toi Davy, si tu nous écoutes.
3: Merci, merci.
5: Merci Davy.
1: Mais trêve de bavardage, avant de commencer, un petit rappel des règles du Sushi Quiz. Donc le jeu se déroule en 4 manches principales, suivi du redouté Sushi de la mort. Et à la clé, pour l'équipe gagnante, 2 minutes de promo, eh oui messieurs dames, pour mettre en avant leur contenu, leur chaîne, leur projet, bref, c'est open mic sur l'antenne d'Arigato Podcast et ses millions d'auditeuristes à travers le monde. Et puis pour l'équipe perdante, seulement 10 secondes, autant dire un petit merci, au revoir quoi. Alors, les 4 manches, la première, on commence avec les gyoza. Chaque équipe a droit à 5 questions sur un thème précis, donc là c'est pas de la rapidité, vous avez chacun 5 questions. C'est simple, c'est efficace, mais ça peut déjà faire mal si on n'a pas révisé, c'est classique. Manche 2, on sera sur ramen ou udon, un questionnaire de rapidité cette fois-ci, où les deux équipes jouent en même temps. Autant dire que ça va être un beau bordel.
5: Oui.
1: Manche 3, ça sera les menus. Vous choisirez entre 3 menus différents, chacun contenant 4 questions. Stratégie, évidemment, culture et puis un petit peu de chance aussi. Manche 4, ce sera l'addition, un nouveau questionnaire où les deux équipes jouent simultanément. Et enfin, le redoutable Sushi de la mort, que j'ai adapté évidemment spécialement pour le format audio, parce que je vous connais, je sais très bien que vous allez essayer de tricher. Donc ici, c'est simple, des questions, ultra faciles, mais il faut répondre au plus possible. Il faut. Attends, qu'est-ce que j'ai écrit?
3: Il faut répondre au plus possible de questions.
9: C'est la première.
1: Voilà.
9: C'est
1: la première. Donc il faut répondre au maximum de questions, on va dire ça, dans le temps imparti, à savoir 40 secondes. Ok, donc chaque bonne réponse rapportera un nombre de points qu'on vous dira en fin d'émission avec Imagine. Évidemment, tout peut basculer à ce moment-là. Voilà pour les règles. Est-ce que c'est clair pour tout le monde? Est-ce qu'on peut y aller, messieurs?
10: C'est limpide.
11: Oui, c'est clair.
5: C'est OK.
10: Oui.
3: Tu peux tout répéter depuis le début, s'il te plaît?
1: Tu réécouteras le replay, mon cher Doz. Allez, c'est parti, jingle. Les gyoza, maintenant, première manche, avec le cinéma d'animation japonais. Ah, le cinéma. Ces instants magiques où les lumières s'éteignent, où le silence s'installe dans la salle obscure et où nous embarquons pour des aventures extraordinaires grâce au talent de nos animateurs préférés du soleil levant. Je vous propose donc aujourd'hui un gyoza spécial, cinéma d'animation japonaise. Le principe est simple. 10 questions totales, il y en a 5 par équipe et chaque bonne réponse vous rapporte 2 points. Mais attention, pour corser un peu les choses, vous n'aurez que 5 secondes pour répondre, pas le temps de consulter votre voisin ou internet, seule votre mémoire vous sauvera. On est bon là-dessus ?
3: Okay. Yes.
1: Allez. Alors, on y va. On commence, évidemment, je cherche ma petite fiche, avec l'équipe Sauce Salée, à savoir Max, Doz et Joe, PCF Manga. Sauce Salée, c'est pour vous cette question. Dans le voyage de Chihiro, quel est le métier des parents de Chihiro au début du film? Est-ce qu'ils sont enseignants, chargés de com, restaurateurs, ou alors aucun métier n'est précisé?
2: Je lève la main.
3: Aucun métier n'est précisé.
5: Ouais, moi, j'aurais dit aucun métier aussi.
1: Qui lève la main?
2: Moi.
1: Pourquoi Badass?
2: Parce que j'aurais dit autre chose.
1: Ah,
5: restaurateur.
4: Badass, c'est pas, on est, c'est pas à nous de jouer. Hein.
2: Après. Ouais, je sais, c'est pour
4: nous,
2: ça
4: que nous, on est les sucrés, on n'est pas les salés. Hein.
1: On verra après, mais alors, du coup, vous me dites quoi, les PCF?
3: Aucun métier.
1: Aucun métier. Moi, c'est la bonne réponse. T'avais autre chose, Badass, peut-être?
2: Bah ouais, mais je me suis trompé.
1: Ah, ok, d'accord.
4: Oui, bah voilà.
1: D'accord, donc une très belle intervention, là. Hein.
3: Est-ce que tu peux le garder et leur mettre moins un direct?
8: Ouais. C'est déjà fait, t'inquiète.
1: Tu m'as interrompu pour ça, donc Badass, ok.
5: Moins deux.
1: Alors, on enchaîne avec l'équipe Sauce Sucrée cette fois-ci, Badass et Monsieur Mangas, dans Princesse Mononoke, toujours du studio Ghibli. Quel est le prénom du héros? Est-ce que c'est Aku? Est-ce que c'est Seita, Ashitaka ou Michel?
4: C'est Ashitaka pour moi. Badass, est-ce que tu me suis?
2: J'hésitais avec Michel, mais je te fais confiance.
4: C'est Ashitaka.
1: Ashitaka, bonne réponse.
3: Dans la version canadienne, c'est Michel. Ils font toujours des noms...
4: Ouais, ça me dit un truc. Hein.
1: Équipe Sauce Salée, quel film de Makoto Shinkai raconte l'échange de corps entre deux adolescents? C'est des questions faciles pour l'instant. Hein.
3: Your Name.
1: Ah ouais, il n'y a même pas de proposition. Ok, Your Name. Bon, allez, c'est parti. Ok. J'enchaîne directement. Équipe Sucrée, Badass, Monsieur Mangas, quel film de Satoshi Kon a inspiré plusieurs réalisateurs hollywoodiens par ses séquences de rêves?
2: Ça y est, je sais.
4: Ah, c'est moi, je sais aussi. Est-ce que ça a un rapport avec le mot blue?
2: Bah oui, c'est blue.
1: Pas du tout.
4: Non, Perfect Blue.
1: Non, non, avec des séquences de rêves.
4: Ah, alors c'est Paprika.
1: Oui, c'est Paprika, ouais, mais alors, est-ce qu'on l'accepte ou pas?
2: J'ai une proposition.
3: Bien sûr que non.
4: Excuse-moi.
1: Je demande à l'arbitre, je demande à Imagine, qui est interprète.
8: Ouais, on va accepter. Tu n'avais pas encore dit les propositions, on va accepter.
1: Ouais. Ah, on accepte. Voilà. Parce que parmi les propositions, j'avais
2: Perfect. On va le laisser parler, hein, monsieur Mangas.
4: Oui. Ouais, non, mais là, j'ai été orgueilleux.
1: Tout à fait, tout à fait.
4: Ils m'ont chauffé avec Your Name, donc c'est pour ça que je me suis dit, tiens, je vais le faire aussi.
8: Laissez-nous dire une petite blague, s'il vous plaît.
1: Sauce Salée, dans Galaxy Express 999 de Rintaro, comment s'appelle la mystérieuse femme qui accompagne Tetsuro? Est-ce que c'est Yuki? Est-ce que c'est Maetel? Est-ce que c'est Emeraldas? Ou est-ce que c'est Natasha?
5: Emeraldas?
3: Maetel.
1: Ah, il y a une scission là, ouais, dans le groupe.
3: Ouais, non, je fais confiance en Maxime.
5: Ouais, je fais plus confiance à Max.
2: Tu réutilises des questions de personnages qui étaient déjà là l'année dernière.
3: Oui, voilà, il nous avait déjà fait. C'est son petit truc.
1: Ah,

0: sur le serpent
1: Pas
0: blanc.
1: le Roi Léo?
0: Le Roi Léo, pour moi, c'est le premier, il est en noir et blanc, et le second, il est en couleur. Donc c'est pas
1: Ouais.
0: possible. Le second, il date des années 90, donc je dirais le serpent blanc.
1: Allons, pour le serpent blanc alors.
2: C'est une bonne réponse, bravo. Waouh, c'est un sans faute pour l'instant, hein.
0: Elle est dure, hein.
3: Oh,
0: Oh, mais elle est dure
2: sans
0: celle-là.
2: faute. Ils sont chauds
3: Ouais.
2: ce soir, ils sont chauds. Dans Metropolis, sauce salée, quel est le style de musique le plus présent dans la BO? Est-ce que c'est du classique? Est-ce que c'est du jazz? Est-ce que c'est de l'électro? Ou alors la BO de Trois Cafés Gourmands et au début, ça surprend un peu.
3: Putain, je l'ai vu il y a
4: Ouais,
3: longtemps.
4: moi
3: Ça vous
4: aussi, ça
3: rappelle
4: date. Ça
3: Métropolis?
4: date, hein. Tu peux redire les
3: Alors,
4: propositions, s'il te plaît?
2: Classique, jazz, électro ou les Trois Cafés Gourmands?
4: moi, j'aurais dit jazz électro, mais je suis pas sûr.
2: Alors, jazz
3: non,
2: électro,
3: c'est
2: c'est...
3: jazz ou électro.
4: Non, moi, les deux, électro-jazz.
2: Ouais, mais non, c'est pas... C'est soit jazz, soit électro, soit musique classique.
4: Ça fait tellement temps que je l'ai vu aussi, je sais pas.
5: Toujours des jazz, moi.
4: Ouais, pareil, j'aurais dit jazz, un truc comme ça.
3: Eh ben allez, vous êtes, je vous
2: Eh bien,
3: suis.
2: c'est encore une bonne réponse.
3: Oh là là.
2: C'est
3: Ah
2: incroyable.
3: bravo les gars.
4: Au début, je crois que c'était valse musette, mais...
2: Équipe sucrée, badass, monsieur Mangas, je pense que je vais vous piéger avec cette question.
0: Ouais.
2: Dans Jinro, quel est le nom du groupe de rebelles opposés au fascisme? Est-ce que c'est les gens moules, les loups-garous, la secte ou la brigade rouge?
0: Je dirais la SEC parce que pour moi la Brigade Rouge c'est ceux qui sont du côté du gouvernement.
1: Et les loups-garous, c'est quoi?
0: Ben je sais, ça me dit rien. Moi, je dirais la secte, en fait.
2: Badass, tu suis?
1: Je suis.
2: C'est une bonne réponse, mais c'est incroyable.
4: Bien joué,
3: Oh,
4: bien
3: bravo,
2: c'est fou
3: oui.
2: ça.
3: Incroyable.
4: Ouais, ça fait une paix
3: Quel
4: que j'ai pas
3: niveau.
4: vu
0: Bah, pour moi, la
4: là.
0: Brigade Rouge, c'est comme pour moi, la Brigade Rouge, c'est l'armée qui est en face. Ça faisait bizarre que ça soit l'armée révolutionnaire. Donc,
2: Ah, il fallait s'en souvenir, hein. T'es chaud, hein.
4: Ouais,
2: Bien
4: c'est
2: joué.
4: clair.
0: Mais là, c'était au doigt mouillé. Hein.
2: Dernière question pour les sauces salées, l'équipe de PCF Manga dans Evangelion. 1.0 plus 2 égale 4 moins 12. You are not alone. Quel
0: Il
2: est...
0: n'existe pas ce film-là.
2: Si, si, si. Quelle Eva Shinji pilote-t-il principalement? Est-ce que c'est l'Eva 00? Est-ce que c'est l'Eva 01? L'Eva 02? Ou l'Eva 03? J'aurais pu faire un jeu de mots. Je n'ai même pas cherché à faire un jeu de mots avec Eva.
4: Je sais pas.
3: Je crois que
4: Alors, moi,
3: c'est la
4: perso, je sais
3: nouvelle,
4: plus.
3: justement. Je pense que c'est l'Eva 03, la nouvelle. Enfin, justement, il y a un nouveau robot
2: Ma
3: dans
2: question,
3: ce.
2: c'est quelle Eva Shinji pilote-t-il principalement? On est d'accord, hein?
3: Ouais, mais justement, je crois qu'il pilote plus l'Eva 01 habite comme
2: Ah, c'est
3: habituellement et
2: peut-être un piège, hein, c'est peut-être un
3: il est sur.
2: piège. Hein.
1: Imagine. Ouais,
3: C'est
1: c'est
3: pas un
1: ça.
3: truc, c'est pas un Eva jaune là, Eva 03, comme ça.
4: Peut-être, peut-être, je me souviens plus.
2: Donc on part sur Eva 03.
1: J'aurais dit 01 moi, mais.
2: Bon les gars, faut vous mettre d'accord là.
1: Bah 03 là, allez, c'est parti.
2: Eh bien, c'était 01.
0: Oh merde! C'est le sien en fait, c'est ça?
2: Ouais, c'est tout
0: Ouais.
2: simplement.
0: Il change pas, ouais,
1: C'était un gros
2: C'était le
1: piège.
2: plus simple possible.
3: Putain, il n'y avait pas de piège.
1: C'était le piège de pas avoir de piège.
4: Ouais, faut faire gaffe. Il fait des pièges contre pièges.
1: C'est ça.
3: Les doses, il faut pas me suivre.
1: Je trouve que Joe, il avait dit 0-3 aussi, donc.
4: Si tu le vois dans une camionnette près de chez toi, faut pas le suivre.
2: Non, ça, j'en avais pas l'intention, de toute façon. L'équipe sucrée, dernière question de cette manche dans Tokyo Godfathers.
3: Oh.
2: De Satoshi Kon, que trouve le trio de sans-abri la nuit de Noël? Est-ce que c'est un sac d'argent, un bébé abandonné, un chien perdu ou une lettre mystérieuse?
0: Pour moi, c'est un bébé,
1: Pour moi
0: mais
1: aussi, c'est un bébé.
0: ouais. Je dirais bébé.
2: Eh ben, c'est un bébé, bravo!
0: Sans faute.
2: Ouais, là, là, là, bravo. Vous avez
0: Mais
2: été
0: c'était dur
2: bon.
0: la question.
2: Vous avez été bon tous les deux.
3: Bravo.
2: C'est ça, hein, Myogine, hein?
6: Ouais, écoute, jusqu'à l'avant-dernière question, on avait une égalité, mais là, la team sucrée prend le devant avec un sans faute, 10 points, mais quand même la team PCF, 8 points, bravo.
2: Parfait. On peut enchaîner avec ramen ou udon?
0: Je préfère les ramen.
2: C'était pas ma question, il y a le
0: Ah.
2: jingle là, monsieur Mangas.
3: Le mec qui répond à toutes les questions.
1: Rassure, j'allais faire la même.
2: Ouais.
4: Je réponds à tout, moi.
2: Ramen ou udon, messieurs, questionnaire de rapidité maintenant. Et soyons honnêtes, c'est généralement le moment le plus chaotique de l'émission, en tout cas, c'est ce que j'imagine. Il va falloir être rapide, précis et un peu inspiré aussi, évidemment. 2 points par bonne réponse, c'est ce qu'on avait dit, imagine.
6: Ouais, on reste sur 2 points.
2: Ok, mais attention, en cas d'erreur, les points sont directement offerts à l'équipe adverse. Ok, donc il faut vraiment que vous soyez sûr de vous. Les thèmes du jour, c'est soit Evangelion, soit Ève, lève-toi du Julie Pietri, ou les deux.
0: Oh, furet.
2: Ok, vous avez compris?
0: Oh la galère.
4: J'adore Julie Pietri, sérieux.
2: Ah bah nickel.
4: Je suis un grand
2: Donc je
4: fan.
2: vais vous donner des infos et vous me dites si c'est plutôt Evangelion, Ève, lève-toi de Julie Pietri, hein, ou les deux. Ok?
4: Ça marche.
3: Est-ce qu'on parle directement ou il faut.
2: Oui, il faut parler directement. Dès que vous avez la réponse, dès que vous pensez avoir la réponse, vous donnez la réponse.
0: Y a pas de buzzer.
3: Il n'y a pas de
2: Il n'y a pas
3: buzz.
2: de
3: On fait
2: buzzer.
3: pas un bruit, pas de
2: Non.
3: buzzer. Ok.
2: Non, non, non, non, non. On va pas se faire chier avec ça. On est bon ?

0: On est bon.
1: Vas-y.
2: Cartonne dans les karaokés.
3: Lève-toi. Ah oui, non, c'est...
4: Lève-toi.
2: Non, non.
0: Les deux.
2: Alors,
0: Joe
2: a dit les deux.
0: J'ai dit les deux.
2: Tout à fait, c'était bien les deux. On enchaîne. Est sorti en 1986.
3: Lève-toi.
2: Non, mais alors, on va réexpliquer à Max. Max, une fois que les réponses ont été données, ça ne sert plus à rien hein, de donner les réponses, d'accord ? Donc, Monsieur Mangas a donné Eve, lève-toi en premier.
4: Je pense que je dois avoir un décalage parce que moi, je l'ai dit. J'ai l'impression d'avoir dit tout de suite avant que quelqu'un parle.
2: Ah, alors là, c'est encore autre chose.
0: Mais c'est pas grave. Après,
4: je pense que j'ai un décalage de son. C'est tout, c'est comme ça, hein, c'est pas grave.
2: Ouais, ok. Alors, on y va. Ta vie est en moi, oh oh oh, le temps s'efface.
3: Lève-toi.
2: Eve, lève-toi. Bonne réponse de Monsieur Mangas. Bravo.
5: Là, j'ai Monsieur Mangas. Hein,
2: c'est
5: ouais.
2: Ça. Hein, ouais. A été analysé par des fans pendant des décennies.
3: Evangelion.
0: Les deux.
3: Evangelion.
2: C'était bien Evangelion. Mais alors, Max, tu dois vraiment avoir un méchant décalage. Hein.
1: C'est pas grave, ils sont trois.
2: Et non, c'est pas les deux, Joe.
0: Dommage.
6: Max, t'as plus de décalage que Joe, c'est la honte, quoi.
4: C'est clair, je sais pas ce qui se passe là.
5: Est-ce que tu as suivi qui a dit la bonne réponse en premier parce que...
2: Pour moi, c'est Monsieur Mangas qui a donné la réponse.
3: J'ai dit Neon Genesis Evangelion, j'étais tellement à fond dans le truc.
1: Si c'est pas Monsieur Mangas, c'est moi.
5: C'était Manga, ok.
2: Non, c'était ça Monsieur Mangas avec Neon Genesis Evangelion. Mais Evangelion me suffit, on est d'accord.
3: Hein. Oui, mais j'étais tellement dans le truc que j'ai voulu le dire en entier.
2: Ah, ok. Alors, on y va, on enchaîne. Ton cousin geek peut pas s'empêcher de la chanter à chaque repas de famille.
1: Evangelion.
3: Ah, les deux.
2: Mais non, hein. C'est pour PCF Manga, parce que non, les geeks ne chantent pas Eve, lève-toi, je regrette.
3: Ah, ça dépend des festivals. Hein.
0: Tu sais, avec les petits tubes fluo comme ça, Eve.
1: Mais on l'a pas dit les deux avant.
3: T'as dit Evangelion, après t'as dit. Ah non, mais on s'est dit.
5: Il me semble que Manga Badass a dit Evangelion d'abord.
1: Ah, mais je l'ai dit avant.
2: Bien joué, imagine.
5: Ouais.
2: L'œil de Moscou.
5: Ça s'est joué une fraction de seconde.
4: La définition d'un geek, c'est être fan absolu de quelque chose. Tu peux être un geek de Evangélie, enfin de, je sais plus comment elle s'appelle. Lève-toi.
2: De Julie Pietri.
1: C'est pour ça que j'ai hésité.
3: Je me suis tâté aussi à dire les deux parce que
5: ta mission, c'est de nous en trouver une ou un les prochaines semaines et on corrigera.
1: C'est pas un otaku quoi.
2: Ah ouais, d'accord, je vois ce que vous voulez dire.
3: Après, c'est vrai que geek, on a quand même plus tendance à mettre des trucs manga, science-fiction, heroic fantasy que lève-toi. Bon, c'est pas trop les trucs de geek.
2: Voilà,
0: si t'as des figurines de Julie Pietri, tout ça.
3: j'appelle ça des groupies, moi, tu vois.
0: Des figurines collector.
2: Des figurines pop de Julie Pietri. Je sais même pas à quoi elle ressemble, Julie Pietri. Alors, attention. A été un tube des années 80.
1: Lève-toi.
0: Julie, lève-toi.
2: C'est n'importe quoi. Ouais,
3: c'est quand t'as dit Julie Pietri, je suis resté dessus.
2: Restez focus, s'il vous plaît. Là, je suis incapable de savoir qui a donné une bonne réponse.
1: Bah, c'est moi.
5: C'est Manga Badass qui a donné la bonne réponse.
2: Ok, parce qu'entre Julie, lève-toi.
6: J'étais pas loin, quoi.
2: Allez, concentrez-vous, s'il vous plaît, messieurs.
6: Il y avait tous les mots étaient dedans. Pas dans l'ordre, mais ils étaient dedans, quoi.
2: Ouais, c'est ça. Mets en scène des adolescents en détresse psychologique.
1: Evangélion.
0: Les deux.
1: Non,
2: qui m'a dit les deux, mais Joe, mais.
0: Bah, Eve, lève-toi, c'est une jeune fille, c'est une jeune femme en détresse psychologique, c'est ça que ça raconte, hein.
2: Non, parce que je l'ai bien étudiée, mais c'est pas une adolescente.
0: Ah, qu'est-ce que t'en sais, ils disent pas son âge.
3: De toute façon, elle est toute seule, alors que là, il a vite des adolescents.
2: Ah. On y va, on enchaîne. Peut déclencher des débats de 40 minutes sur Internet.
1: Evangélion.
2: Voilà, c'est bon, ça au moins c'est rapide. La blague relou que Adam fait tous les matins à sa femme.
1: Eve, lève-toi.
2: Lève-toi.
1: Elle est drôle.
2: Bah oui, elle est drôle celle-ci. Musique composée par Vincent-Marie Bouveau.
0: Lève-toi.
2: Bonne réponse.
5: Bonne réponse de Joe là.
1: Je sais même pas pourquoi j'ai hésité.
3: Ouais, j'ai hésité.
0: J'ai hésité avec Evangélion.
3: J'ai hésité pendant un instant.
0: Jean-Jacques, je sais pas quoi, qui a fait la musique
2: de. C'est plutôt Shiro Sagisu, mais bon. Peut-être chanter avec conviction, même sans comprendre les paroles.
1: Les deux.
6: Evangélion.
2: Les deux, bien joué, Joe.
1: Bah.
5: C'est une égalité là entre Manga Badass et Joe.
1: Mais c'est avant. Hein.
2: Ah oui, pardon. Excusez-moi.
1: Oh,
2: oui.
1: Non, regarde le trait.
2: Oui. Alors, imagine.
3: On les trois à avoir dit quasiment en même temps. Je pense que c'est.
0: Alors, après, moi, je dois avoir aussi un peu de décalage. Hein,
6: il doit avoir, mais c'est. Une seconde martiniquaise.
0: Nous, quand on enregistre, c'est toujours comme ça. Donc.
5: Écoute, la team sucrée prend beaucoup d'avance. Là, on va dire égalité sur ça.
2: Ok, égalité. Allez. On enchaîne. Contient une tension entre désir et souffrance.
1: Evangélion.
2: Non.
0: Les deux.
2: Et
3: j'aurais
2: oui.
3: dit les deux.
2: Les ah, deux, Joe.
0: Ben oui, Eve, lève-toi, ça, c'est tendu.
2: Tout à fait.
1: J'écoutais pas les paroles.
2: Très tendu.
0: Et danse avec la vie.
2: Est souvent jugé plus complexe qu'il en a l'air.
1: Evangélion.
6: Evangélion.
1: Les deux.
2: Bonne réponse, non. Merci, Max. Non, mais
1: ah,
2: pas.
1: Putain.
2: Bravo, Manga Badass. Evangelion, mais sûr. Non, Eve, lève-toi, c'est pas complexe, je vous assure.
1: Bah alors, c'est bon alors.
2: Oui, c'est bon.
7: J'ai eu un doute.
0: Il y a une thèse sur Eve, lève-toi.
7: J'ai eu un doute.
2: La suivante peut déclencher des débats de 2 minutes sur Internet.
0: Eve, lève-toi.
6: Eve, lève-toi. Oui,
2: bien joué, Joe. Eve, lève-toi. Pour quelqu'un qui a du décalage, quand même, t'es pas mauvais. Hein.
0: Ouais, ça va là. Bon, ouais, oui.
1: Ça, j'ai pas compris là la question.
2: Peut déclencher des débats de 2 minutes sur Internet, ça fait référence à la question.
1: Ah ouais,
2: tout
1: genre,
2: à l'heure.
1: Genre aucun débat quoi.
2: Voilà, exactement. Okay. T'as capté. A un lien avec la Bible quand même, non?
6: Évangélion.
0: Les deux.
2: Bien joué, Joe.
1: Pardon.
2: Dure 3 minutes 50.
0: Lève-toi.
2: Alors, imagine, qui l'a dit en premier?
5: Ça, fois.
1: Largement, moi.
5: Non, c'est la team sucrée là. Largement,
2: pas largement, mais c'est la team sucrée.
1: Bah, il y a un mot avant.
2: Peut donner l'impression d'être un générique d'animé alors que non.
3: Lève-toi.
2: Oui.
0: Lève-toi.
1: Il y avait un piège.
3: Mais en fait, je me suis dit, mais j'ai fait, bah, donc ça peut pas être Évangélion. Donc...
2: Tout à fait.
3: En fait, depuis tout à l'heure, je réfléchis à dire qu'est-ce qui n'est pas Évangélion.
2: J'ai très envie d'ailleurs de mettre la musique d'Évangélion sur.
6: Bien sûr.
2: Non, la musique d'Ève, lève-toi sur les images d'Évangélion. Je vais essayer de faire ce montage là d'ailleurs. Tu vois.
0: Ève, lève-toi et danse avec la vie.
2: Ouais, bah, j'irai pas si loin non plus. Mais...
1: avec Shinji.
2: Mais toi, tu connais même les paroles, Joe, c'est inquiétant.
0: Mais bien sûr, mais je suis un très grand. Mais je suis le geek, le seul geek
2: de Julie Pietri. Très bien. Tu dors depuis toujours dans le berceau de mon amour.
3: Ève, lève-toi.
2: Et non. Non, monsieur Mangas.
0: Évangélion.
2: Et oui. Évangélion. Ce sont les traductions des paroles d'Évangélion que je vous ai données là.
3: D'accord.
2: A été un tube des années 90.
3: Évangélion, les deux.
2: Non, c'est Évangélion. Et enfin, pour terminer, Tonton Michel ne peut pas s'empêcher de la chanter à chaque repas.
1: Lève-toi.
2: Bien sûr, lève-toi de Joe. Bien joué, Joe.
0: Mais bien sûr. C'est moi le tonton qui se lève pour la chanter.
2: Alors, un petit récap des scores et puis après, on va se reconnecter parce que Max a vraiment un problème au niveau du timing. Il y a un léger décalage de 3 secondes. Donc, dis-nous tout, imagine.
5: Eh bien, écoute, ça n'était pas très serré, mais à la fin de la manche, la team Salé a quand même récupéré des points. Ils ont un total de 8 bonnes réponses pour 16 points supplémentaires et un total de 24 points pour l'instant. Mais la team sucrée a... 11 bonnes réponses dans cette manche, ah ouais. 22 points supplémentaires pour un total de 32 points.
2: Okay.
5: On est donc 24 à 32, tout est encore à jouer.
2: Tout à fait.
1: Bien joué, monsieur Mangas.
2: Grâce au menu qui arrive tout de suite. Les menus maintenant, et c'est donc l'équipe gagnante, à savoir monsieur Mangas et Badass qui. Va pouvoir choisir quel menu. Bon, je la refais, c'était une galère sans nom cette introduction.
0: Moi j'aimais bien.
2: Je te remercie. Les menus maintenant avec l'équipe sucrée qui va pouvoir choisir son menu parmi les menus suivants, puisqu'on est dans des menus festivaux. Et oui, puisque en ce moment, très prochainement, c'est le festival Japan Expo hein, qui fêtera ses 25 ans cette année. Donc je vous propose soit le festival Japan Expo en menu, soit le festival d'Angoulême, RIP, ou alors le festival Manga Maniac, un petit festival organisé par la ville de Brioude, qui pour l'instant ne paye pas de mine, mais ne sait-on jamais.
3: Tu préfères quoi? Tu Japan Expo ou Angoulême? Parce que moi, j'avoue
1: ça dépend si Angoulême, ça reste sur le thème du manga.
2: Oui, ça reste sur le thème du manga, tout à fait badass.
1: Ah, je pense que je connais mieux Angoulême que Japan Expo.
3: Ouais, j'avoue que Japan Expo, en plus, ça peut être très vaste, et je ne connais pas les 25 éditions qu'il y a eu.
1: Alors donc Angoulême.
3: Angoulême, il y a eu beaucoup d'éditions, mais je pense que tu sais, au niveau manga, il y a quelques questions, je pense qu'on les connaît. Ouais. Ça devrait le faire.
1: On va essayer.
2: Ils sont malins. Alors allons-y pour le menu Angoulême avec cette première question. Quel mangaka a redessiné à sa manière le fauve, la mascotte du Festival international de la bande dessinée d'Angoulême?
1: Ce serait pas. Je parle à monsieur Mangas Naoki Urasawa.
3: Oh, il y en a tellement qui l'ont fait, mais je pense que Urasawa l'a fait. Mais pour moi, il y en a plein qui l'ont fait en fait. Donc, ouais. Pourquoi pas Urasawa?
2: On part sur Urasawa avec l'accent?
3: Ouais.
1: Allons-y.
2: Eh bien, c'était Junji Ito, messieurs.
1: Ah,
3: ouais. Ah oui, exact.
2: Eh oui, exact. J'ai préparé cette émission. C'est pas d'un coup.
6: On dirait pas comme ça. Hein.
3: Ouais, mais je le vois maintenant, je le vois l'image. Attends, en fait, je l'ai la tête. J'ai la tête du fauve, en fait, ouais, dessinée par Junji Ito.
2: Je suis pas sûr que d'autres personnalités l'aient fait. À l'origine,
3: je confonds avec les gens qui ont fait des dessins promotionnels pour. C'est pour ça.
2: Ouais, des affiches et des choses comme ça. Ouais. Okay. Question numéro 2. D'ailleurs, on donne combien de points ? J'ai oublié de te demander, imagine, pour cette manche.
5: Il n'y a pas de souci. Ça sera 3 points par bonne réponse. Il y a donc 12 points à prendre dans cette manche.
2: Ok, parfait. Messieurs, comment s'appelle le lieu 100% consacré au manga à Angoulême ?
3: C'est Manga City. Ah, après, il a deux noms. Est-ce que c'est le Crocodile ou le Manga City ?
1: Bah, c'est le Manga City.
3: Oui.
2: C'est le Manga City. Bon,
3: oui, parce que comme c'est le lieu, c'est le Crocodile. Mais qu'après, derrière, c'est dans la Manga City. Ça... J'ai eu un doute.
2: J'ai jamais entendu le Crocodile, moi.
3: Bah, c'est le nom, tu sais, de la grande aventure où il y a les mecs qui font du skate. Ça s'appelle le Crocodile.
1: La pré-entrée, quoi.
4: C'est pas un restaurant, ça ?
2: Le Crocodile.
0: Ah, ils font ça dans un resto, c'est chouette.
3: Ah, peut-être.
0: Un manga et un steak frites, s'il vous plaît.
3: En fait, avant de rentrer dans Manga City, t'as une sorte de grand hall, il y a des gens qui font du skate, qui font du karaoké, il y a des endroits où il y a un peu des zones de bouffe.
2: Ah, mais...
3: Et après, t'as un petit couloir.
1: C'est pas du tout ça.
2: C'est pas du tout le Crocodile, c'est. Ça va pas me revenir.
3: Ouais.
2: Mais il me semble pas que ce soit le Crocodile.
0: L'Alligator.
2: Alligator, c'est pas mal. Et Arigato, c'est le nom de l'émission. Bref. Troisième question. Quel mangaka se balade tranquille dans les rues d'Angoulême en 1982 sans se faire remarquer plus que ça ?
3: C'est Tezuka, normalement.
1: Oh. Attends,
3: 82, c'est Tezuka.
1: Attends.
2: Quelqu'un qui est tombé, par contre, du côté de chez Max.
3: 82. C'était Tezuka. Il était venu avec Mobius, ah, oui. Et comme à cette époque-là, dans le manga, personne ne le connaissait.
2: Bonne réponse, messieurs. Tezuka, bien joué.
3: Je l'ai appris en le regardant une émission de capsule manga qui revient sur le calendrier de toutes les sorties manga.
2: Tout à fait, tout à fait. Et qui sera prochainement dans le Sushi Quiz, d'ailleurs. Quel mangaka, dernière question, a remporté le Grand Prix du FIBD en 2019, messieurs ?
3: Je me demande si c'est pas Rumiko Takahashi.
1: Ce serait pas Taiyo Matsumoto, 2019. Attends, parce que là, c'était l'invité d'honneur, Taiyo Matsumoto. C'est l'époque où il y avait aussi...
3: Pour moi, c'est Rumiko Takahashi qui a eu un fauve d'honneur. Après, elle a eu un fauve d'honneur, donc est-ce que ça compte ?
2: Moi, je vous demande le grand prix du Festival International de la Bande Dessinée, en 2019.
1: Ah oui, d'accord. Celui qui a gagné, quoi. Quel autocollant. Quel mangaka a eu l'autocollant ?
2: C'est pas le fauve d'or, hein, c'est le grand prix. Hein.
1: Ah, c'est pas le fauve d'or ?
2: Non. Qui est peut-être pas en or d'ailleurs, mais c'est pas le fauve.
3: En 2019, il y a eu, je crois qu'il y a plus de gens qui étaient là en 2019, ça me dit un truc. Ah, oh, je sais plus.
1: C'est quoi le grand prix alors ? C'est pas le fauve d'or.
2: Bah, chaque année, ils récompensent un auteur, une autrice d'un grand prix.
1: Ah oui, d'accord.
3: Donc, c'est pas un auteur qui était venu, voilà. C'était parce qu'il y avait sûrement un titre.
2: Ouais, je vous ai donné trop d'indices là.
1: À mon avis, c'est un truc d'honneur, si, bien sûr.
3: Je te suis.
1: Moi, je dirais Taiyo Matsumoto. Hein.
3: Ouais, bah, je te suis. Hein.
2: Aïe, aïe, aïe, quelle tristesse.
5: Ah là là là là.
1: C'est vrai ?
2: C'était Rumiko Takahashi.
3: Putain, je le savais en plus. Ah. Mais en fait, j'ai eu un doute. En fait, entre le fauve d'honneur, en fait, si elle a eu un fauve d'honneur.
1: Valeur, assume. Oh.
2: Je sais pas ce qu'on appelle fauve d'honneur, mais en tout cas, c'est le plus gros prix du festival. Quoi.
1: Bon, c'est pas grave.
2: On passe donc à l'équipe PCF Manga avec soit le Festival Japan Expo ou alors le Festival Manga Maniac.
4: Est-ce qu'on prendrait pas Manga Maniac, les gars ?
0: De la Bourboule, là, ouais, je sais pas où.
2: De Brioude.
0: Absolument pas.
2: On part plutôt sur Japan Expo, ça se salue.
4: Allez, Japan Expo.
2: Allez. Aujourd'hui, Japan Expo, c'est plus de 200 000 visiteurs à chaque édition. Mais en 2002, on était combien ? À 5 000 près ?
4: Oula. Je dirais 5 000 personnes ?
1: Non.
0: 45 000.
4: Non. Franchement, 10 000, même pas. C'était microscopique au début. Hein. C'était même pas au même endroit. C'était, je sais plus. Je crois que c'était carrément dans un. C'était dans la cave d'un resto.
2: Décidément. Non, c'était pas dans la cave d'un resto. C'était dans.
4: C'était pas Austerlitz, un truc comme ça ?
2: Non, c'était dans un lycée. Enfin.
4: Ah oui, un lycée. Ouais, non, c'est
2: commerce ou un truc comme ça.
4: Je pense que vraiment c'était. Ouais.
1: Ok, bah 5 000 heures.
2: On part sur 5 000 ? À 5 000 près, donc entre 0 et 10 000.
1: C'est ça.
2: C'est des bons calculs que vous avez fait, les gars. C'était 21 000.
4: Ah, quand même.
2: Eh ouais. Avec parmi les invités, quand même, Tsutomu Nihei, dites donc.
4: Oh eh ben,
2: eh ouais, wow. En 2002. Quel nom ? Deuxième question. Quel est le nom du fondateur de X Japan qu'on a toujours plaisir à entendre tous les deux ans à Japan Expo ? Parce qu'il vient tout le temps.
4: Oh là là. Ouais, c'est un chanteur, il est ultra connu, mais...
2: Bah ouais, c'est facile, ça, les gars.
4: Ah, la J-pop, ça, c'est...
2: La J-pop ?
4: Oh là là.
1: Enfin, il viendra plus, maintenant.
4: Bah, c'était
1: Eddie Mitchell ?
7: du visual rock, quoi.
2: Mais presque.
0: Julie Pietri.
2: Non plus. Je crois qu'elle est jamais.
4: Et Jimmy Chelikou.
2: Bon, merci les gars, c'était Yoshiki. C'était Yoshiki, bien sûr.
7: Je suis fan d'une révélation, j'avais un poster de lui dans ma chambre jusqu'à l'âge de 18 ans.
2: Waouh.
7: Cet homme m'a fait douter de ma sexualité très jeune.
2: Tu sais qu'il revient cette année.
7: Je ne savais pas, mais je ne pourrais pas y aller, malheureusement.
2: Je te donne la photo, passerai le bonjour de ta part.
7: Écoute-moi une petite photo, mon numéro, mon 06, et voilà.
2: D'accord, ça marche.
4: Si tu nous files ton poster, on peut le faire dédicacer.
7: Ah, écoute, je l'ai peut-être encore quelque part.
1: Ah, mais blague à part, il est décédé, non?
2: Non, mais non, non,
7: non. Non.
2: Il est en pleine forme, mais il fait des tournées mondiales encore. Hein. C'est un truc de ouf.
0: C'est sa tournée post-mortem.
2: Non. Il est encore là, bien vivant, et on lui souhaite, bien sûr, un prompt rétablissement s'il nous écoute. Alors, question numéro 3, vous n'avez pas été bons, les gars, là. Comment s'appelle la mascotte de Japan Expo? Je pensais pas que c'était aussi dur que ça.
1: Oh putain.
4: Ah mais nous on est allé à Japan Expo deux fois.
1: On a bien fait,
4: ces deux dernières années, on n'était jamais allé avant.
3: Pour le coup, j'ai la réponse.
2: Vous avez pu croiser la mascotte.
4: Japito.
0: Japanito.
4: Curry. Exposito.
3: Est-ce que je peux tenter si tu peux pas?
2: Tu peux me tenter, vas-y, ouais.
3: Est-ce que c'est pas le Daruma?
2: Non, non plus.
3: Ah, d'accord.
2: C'est Chibidino.
3: Je pensais au Daruma pour le Daruma d'or, si c'est pas le
2: Daruma. Ouais, mais c'était bien tenté, mais pas du tout. Non, non. C'est un dinosaure vert. Vous avez jamais vu ça?
4: Oui.
3: Ah ouais.
4: Si, le dinosaure, je vois très bien, mais ouais. Je savais pas son.
2: Toi, tu
4: son...
2: penses à Denver, quoi.
4: Ou à Shiryu plutôt.
2: Shiryu, le dinosaure.
4: C'est le chevalier du dinosaure.
0: Shiryu, le dernier dinosaure.
3: Ah, la constellation du dernier dinosaure.
2: Ouais. Faut que tu les relises un petit coup, Max, quand même. Hein. Le Senseiya. Bon, dernière question. Essayez de me trouver au moins.
4: Oh, on est bon. On est bon, là.
2: Donnez au moins un nom sur trois des fondateurs de Japan Expo. Un nom sur trois.
4: Oh là là là là.
3: J'en ai un. Ah. J'ai même les deux. J'en ai deux. Ça va.
2: À la base, je demandais deux, mais vu le niveau, j'en demande plus qu'un. Parce que
6: il a une maison d'édition. Il est aussi éditeur, non?
2: Ah oui, avec Issan Manga, ouais.
4: Jean-Christophe quelque chose.
2: Jean-Michel à peu près, quoi.
4: Jean-Michel. Sinon, il n'y a pas Cédric Tutardi?
2: Non. Non, pas du tout.
4: Jean-Hugues Anglade.
2: Non. J'hésite à leur donner un point juste pour les vannes, en fait.
4: Mais c'est un Jean quelque chose.
2: Tout à fait,
4: Jean...
2: c'est un Jean quelque chose.
4: Si, ouais. C'est Jean...
6: Jean-Luc.
0: Jean-Luc. Jean Manga.
2: Jean-Manga, j'aime bien.
1: Jean Valjean, pas mal, Jean.
2: Bon, les gars, c'est...
4: Jean-Hugues. Non. Jean-Édouard.
2: Allez, laissez tomber. Merci quand même d'avoir participé. Vas-y, je t'écoute.
3: Alors, normalement, c'est Jean-François Dufour et Thomas Sirdé.
2: Oui, voilà. Et Sandrine Dufour, qu'on oublie tout le temps, la pauvre.
3: Oui. Mais... En fait, moi, j'ai rencontré les deux pour un interview, donc je me souviens de leur prénom.
2: Ah bah voilà.
3: Autant leur femme, je ne l'ai pas croisée. Donc,
2: c'est ça quand on a des vrais professionnels dans l'émission, les gars.
4: Est-ce qu'on peut avoir un quart de point quand on a donné la moitié du prénom? J'ai quand même dit Jean.
3: t'as mis la moitié de son prénom.
4: Oui, du coup, ça fait un quart de point quand même.
2: J'ai envie de demander à Imagine si on ne peut pas donner un point pour les blagounettes.
7: J'allais dire, on va donner un point pour le Jean. Allez.
0: T'en
7: fais
0: pitié.
7: Un point sur 12.
0: Le poids de pitié.
2: Mais en tout cas, j'espère que l'équipe de Japan Expo ne les écoute pas, parce que là, c'est pas demain qu'on sera invité. Vous auriez mieux fait, en fait, de prendre le festival Manga Maniac à Brioude.
0: Peut-être.
4: Mais oui.
1: Vous auriez des vraies questions.
2: Bien sûr que j'ai écrit 4 questions sur Manga Maniac à Brioude. Bon.
4: Je peux donner un exemple de question pour le regret?
1: Non, on leur donne une question joker sur Manga Maniac.
2: Je n'ai à aucun moment, j'ai pris le temps d'écrire 4 questions sur Manga Brioude.
1: Imagine, on avait choisi Manga Maniac.
2: Bah, j'aurais été très emmerdé.
4: Moi, j'aurais pu te chanter le générique de Manga Maniac.
2: Je t'écoute, bien sûr, Max.
4: Vous êtes à Manga Maniac.
2: Est-ce qu'on leur enlèverait pas le point qu'on leur a donné en bonus?
3: Non, j'aime bien. On est sport.
2: Un petit point justement sur les scores, s'il te plaît, Imagine.
0: Bon, c'est pris la traîne.
7: Bah écoute, l'équipe PCF a récolté le point.
3: Magique. Le point. Ce point.
7: Grâce à Jean. ils arrivent à un total de 25 points et deux bonnes réponses pour l'équipe sucrée, ce qui fait 6 points supplémentaires pour un total de 38 points. Que 13 points d'écart, tout est encore jouable.
2: Tout à fait, grâce à...
7: L'addition.
3: Japan Expo.
2: L'addition, merci, Imagine. Japan Expo, n'importe quoi. L'addition, je vais maintenant vous proposer la V1 des titres de vos mangas ou de vos animés préférés. Parce que avant de trouver leur titre définitif, eh ben, l'auteur ou l'autrice, avec son tanto, ont parfois testé des titres qui n'ont pas été validés.
4: Ah oui, d'accord.
2: Vous voyez ce que je dis. Alors, il y a 3 points. C'est... Non, pas 3 points. C'est... Imagine de me dire combien il y a de points par bonne réponse.
7: Si, on va rester sur 3 points par
2: ouais, sur 3 points. Très bien. Ouais. Donc, il y a 3 points par bonne réponse. Et c'est une manche dans laquelle il va falloir être le plus rapide possible. OK.
6: Ok.
2: J'ai pas d'exemple à vous donner parce que j'ai bien galéré à écrire toutes mes conneries.
0: Par exemple, les guerriers de l'astrologie, c'était les chevaliers zodiaques.
2: Voilà, par exemple, tout à fait. Les guerriers de l'astrologie, c'était bien.
1: D'accord. Okay.
3: Donc c'est pas des titres bidons, c'est vraiment des titres qui n'ont pas été retenus.
2: Non, attendez, c'est des conneries que j'ai imaginées hein, dans ma tête.
3: Ah, ok.
2: À aucun moment, ça n'est passé par les ayants droit japonais, ce truc-là.
3: Ok, non, mais c'est ça, je posais la question pour être sûr.
2: Tu as bien fait.
0: Moi, je croyais que t'étais sérieux.
3: Non, parce que moi, j'ai cru que t'étais vraiment sérieux, que t'étais allé chercher des interviews et dire oui, à la base, on voulait appeler ça l'aventure de Goku qui part à la recherche des boules de cristal.
2: Je me suis fait chier, mais pas à ce point-là non plus.
3: Ouais, d'accord. Ouais, non, mais c'est ça, j'ai préféré te poser la question pour être sûr.
1: Ils vont être forts, là.
3: Ah, je me chauffe, hein.
2: Oh, c'est parti. Commissaire Schwarzenegger.
0: Détective Conan.
2: Ouf, bien joué.
3: Oh. J'aurais dit un spectacle pour Mochi, au début.
2: Eh ouais, Schwarzenegger, Conan le barbère, vous l'aviez.
3: Ah allez, ouais. Ouais.
2: Très bon. Merci Max. Celle-ci, je l'ai beaucoup bossée. C'est ma meilleure. Hein. Mais après, tout le reste, c'est de la merde.
4: Non, ça descend.
2: On y va.
6: Est-ce qu'elle vaut 20 points, du coup?
2: Non.
4: Il a tout donné.
2: On amorce la descente avec Pineapple Frog.
0: Apple Seed, non.
2: Non.
4: Pineapple Frog.
7: Pineapple, pour être plus...
2: merci.
7: Plus pressé.
3: Pineapple Army?
4: Non, c'est vrai.
2: Ah, comme il m'a jugé sur mon anglais, là.
7: Non.
1: Pineapple Army?
2: Non.
1: Sergent Kirogo?
2: Non. Ça peut marcher avec Apple Frog aussi. Ou...
3: Tu peux répéter Apple Frog? Ok.
2: Pineapple Frog. Orange Frog.
1: Orange Road.
2: Non, pas du tout. Ah, je vous avais dit que j'avais tout donné sur la première. Là, pour moi, c'est
1: une grenouille.
3: Soit je l'ai pas, soit c'est trop dur. Là,
2: pour moi, c'était banana.
4: L'attaque des titans.
2: Banana fish. Ouais. Ah,
3: putain, en fait, je me tourne la tête, je le vois et je me dis, mais oui, c'est ça.
2: Ah, ouais. Dommage. La femme avec un don.
4: Avec un quoi?
2: Un don. Ce que tu n'as pas, Max, a priori.
1: Alors, moi, je suis trop terre à terre. Mais psychométrie.
2: Non. La femme avec un don. Il est pas mal celui-là, imagine.
7: Hein, ouais, alors il faut expliquer, peut-être des fois ça peut être aussi des choses un peu opposées.
2: Voilà.
0: L'homme sans pouvoir.
2: Non.
0: L'homme sans pouvoir. L'homme ordinaire.
4: L'homme sans talent.
2: L'homme sans talent, Max, bien joué.
6: Ah oui,
2: bien
6: vu. Putain, je vais chercher le titre.
2: Bah alors, Madas.
1: Trop fort sur ce truc. Bah non, mais là c'est pour PCF, ça.
2: Ouais.
3: Ah, c'est dur. Là, j'avoue que c'est la son chaude, les questions.
2: Attends,
6: c'est des questions cons, on est bon là, on est bien.
3: Ouais, c'est chaud. Mais après, moi je suis un diesel, il me faut du temps avant de comprendre.
2: Allez, c'est parti. Le médecin Beatles.
4: Blackjack.
2: Non.
4: Le médecin Beatles. L'infirmière après les cours. L'infirmière.
2: Non.
3: Les canets de l'apothicaire?
2: Non. Le médecin Beatles.
7: Quel groupe on a tendance à opposer aux
4: Beatles? C'est un rapport avec... C'est l'inverse des Beatles, Rolling Stone. Oui. Dr. Stone,
2: bien joué, Max.
3: Ah ouais. Oui.
2: Bravo. Attention, si j'écris ton nom, t'es foutu.
1: Death Note.
2: Voilà, ah ouais. Badass, ça y est, wow. Qui a commencé à comprendre le truc.
1: Donc, elle était plus facile.
2: Bon, ouais. Celle-ci, elle est tendue. Ampoule LED, Phil Collins et Julie Pietri.
1: Evangelion.
6: Yes.
2: Bien joué, Badass.
4: Lucie Lamour.
2: Non, c'est bon.
4: Lucie Lamour et Rock'n'Roll.
2: J'ai trouvé, Max.
3: Non,
2: merci.
3: Evangelion. Bah, je sais pas où t'as trouvé Evangelion, là.
1: Julie, veux-toi.
2: Non, parce que...
3: Non,
2: attendez, j'explique. Puis après, Max nous expliquera comment il a trouvé Lucie Lamour et Rock'n'Roll, quand même. Mais moi, j'explique mon truc. Neon Genesis Evangelion, Ampoule LED. Néon, bien sûr. Phil Collins, il fait partie du groupe Genesis. Et Julie Pietri, bah, pour Eve, le veux-toi, bien sûr.
3: Wow.
2: Mais alors, Max, pourquoi tu m'as dit Lucie Lamour?
4: Alors, Julie Pietri, c'est vraiment complètement le sosie. Tu demandais tout à l'heure, elle ressemble à qui? À Lucille. Phil Collins, c'est Tristan. et ensuite, t'as Néon, il y a un chat qui s'appelle
0: Roméo.
4: Ouais. Ça ressemble à Néon.
2: Ah ouais, ouais,
0: il brille dans la nuit.
2: Ah ouais, je suis con, je sais pas pourquoi j'y ai pas pensé, en fait, bien sûr.
0: Donc ça marche aussi, 3 points.
2: Allez, celle-ci elle est bien, j'en suis assez fier. Red Bull.
4: Blue Flag.
2: Non.
4: Blue
1: Giant.
2: Non, il n'y a pas de Blue dedans.
3: Merde. Donc, tu peux répéter Red Bull.
2: Red Bull, la boisson Red Bull.
3: Ouais, Red Bull.
1: Monster. Oasis.
2: Oui, qui a dit Monster?
1: C'est moi.
2: Bien joué, badass.
3: Ah ouais.
2: Eh ouais.
1: Oh, ah, je l'avais pas. Il faut consommer, les gars.
3: Ah non, mais moi j'étais sur l'inverse, donc j'étais en train de chercher Blue quelque chose.
2: On y retourne. Le gamin des dauphins.
1: Les enfants de la mer?
2: Non.
3: Les enfants de la baleine?
2: Oui, les enfants de la baleine. Oh, voilà.
1: Bien joué.
2: Vous l'avez eu à deux, celui-ci, il était beau.
3: Tu me l'as... Quand t'as dit les enfants, je dis, ah oui, c'est moi, il l'a trouvé.
2: Ah, celui-ci, je l'adore aussi.
7: Celui-là, je l'aime beaucoup.
2: Caca, une mort de chien.
0: Tipi, une vie de chat.
2: Non, mais presque.
3: Chi,
2: mais
3: chi,
2: oui,
3: chi,
2: une vie de chat. C'est voilà. Chi, une vie de chat. Oh là là, tristesse. Joe, tu t'es fait voler ton point par Monsieur Mangas.
3: Ah, quand t'as dit. Quand
1: mais
3: t'as dit,
1: j'ai dit. Joué, Monsieur
0: Max, il l'a dit. Hein.
2: Oui, mais il l'a
3: ah,
2: dit. Il l'a dit après, Monsieur. Ah, pardon, excusez-moi.
7: Ah, j'avais eu Max, moi. Attends.
1: Vous voyez
2: moi,
1: curseur,
2: je vois Monsieur
1: voyez.
2: Max. Moi, je vois Monsieur Mangas avant.
3: En fait, j'ai dit chi, il a dit chi, vie de chat.
2: Ah oui.
3: Juste dit chi.
2: Ah, ça, c'est beau.
7: Il a dit le titre entier, Max.
2: C'est beau, cette honnêteté. C'est beau, cette honnêteté.
0: Bien joué, merci.
4: Merci, merci. On apprécie. C'est un peu.
0: Ouais. Quand on a 25 points d'avance, c'est facile.
1: Non, mais quand tu dis chi, tu dis le titre, là, vous parlez.
3: Ouais, c'est vrai.
4: C'est de la pitié.
3: Mais j'ai dit chi, hein. T'as dit, bon, chi, c'est le titre. C'est le titre, hein. c'est écrit en gros.
2: Allez, on y va. Oula, ça se couvre, là.
4: Ça se quoi?
2: Ça se couvre.
1: Open.
2: Oula, là, ça se couvre, là.
3: Ouais, fait plutôt beau chez moi, hein. Mais bon.
4: Après la pluie.
2: Non.
4: Bah, si, après la pluie.
2: Ouais, mais. Après la... C'est avant la pluie, moi, ce que je te demande.
3: Là, ça se coule.
4: Le soleil.
2: Non. Film d'animation. C'est un, ouais, c'est merci, chaîne. Imagine, c'est un film d'animation.
0: Le vent se lève.
2: Bien joué. Le vent se lève, Joe.
7: Le vent se lève.
2: Eh oui,
4: bravo, Joe. Yes.
2: Quand ça se couvre, le vent se lève. Attention. Celui-là, je l'aime bien aussi. Deux billets.
0: One Piece.
2: Oui.
3: Oh,
1: oh là là.
4: Joe, il est chaud là-dessus.
2: Le citoyen perpétuel.
0: L'habitant de l'infini.
2: Oh là là là là, Joe. Oh là,
4: mais Joe, ça y est, ça là, il est parti.
3: Ah ouais, non, je sais pas là. Ah,
2: celui-là, je l'adore. Toi, quand tu deviens un jean hyper moulant.
4: Moi, quand je me réincarne
0: en slime.
2: Bien joué, la team PCF qui remonte. Bon, celui-ci, il est hyper chaud. Je sais pas ce que t'en penses, imagine.
7: Je suis fan, hein.
2: Voire impossible, je pense, mais bon.
7: Si, si.
2: Simone.
3: Naruto.
2: Ah, c'est tout. Non, ouais, c'est tout. Mais c'est pas Naruto.
1: Simone ou Simone?
2: Simone.
4: Alors Simone, est-ce que... il a fait un rapport avec Interville.
2: Non.
4: Simone la vachette. Non. Les vachettes.
3: Ah, Mai.
2: Non.
1: Demon
2: Slayer. Non. Non. Non. Toi, je le savais. Simone. Je le savais, imagine qu'elle est trop chaud celui-là.
7: Ouais.
0: Simone, Simone Veil, avortement.
2: Oui, tu l'as.
4: Veil.
2: Il l'a dit, Veil.
1: Oh non, vous...
3: Voilà, vous avez glissé des réponses en face, c'est pas possible.
1: Alors, à Chi, vous n'êtes pas d'accord, mais à Simone Veil, vous êtes d'accord.
4: Ah, mais j'ai dit
2: Simone,
4: j'ai dit Veil derrière.
2: Forcément, Veil.
7: Max a dit Veil derrière. Bah,
3: ouais. C'est...
2: Manga cultissime. Attention, Reine Diamant.
1: Princesse Saphir.
2: Oui,
0: bien joué. Bien joué.
3: J'étais sur Roi quelque chose, j'étais sur Ranking of Kings. Non, c'est pas ça.
2: Celui-ci, il est tendu aussi. Le Boyau d'Olivier.
3: Chainsawman.
2: Ou le boyau de Michel. Hein. J'ai mis Olivier, c'est un prénom, on est d'accord. C'est pas l'arbre.
3: Boyau de Michel.
2: Boyau de Thierry. Boyau de Didier.
7: Shoujo Vintage.
2: Ouais.
4: Les entrailles de la terre.
2: Vous avez entendu la d'Imagine. Manga Vintage.
7: Shoujo Vintage, ouais.
4: Ah, Shoujo Vintage.
2: Oui.
4: Lady Oscar.
2: Non.
0: C'est quoi le rapport?
2: Ouais, c'est quoi le rapport avec
4: Shoujo.
2: Oui, mais le boyau.
4: Oui, mais c'est
1: le cœur de Thomas.
2: J'ai entendu.
4: Bravo, bravo, ah ouais.
2: Bravo, manga badass.
0: C'est quoi?
2: Le cœur de Thomas.
4: Le cœur de Thomas, bravo. Ouais.
3: J'y étais. Ah,
4: ouais.
2: Celui-ci devrait aller vite. Tennis de table.
3: Ping-pong.
2: Oui. Qui l'a dit en premier, manga badass encore?
3: J'allais dire prendre du tennis, moi, j'étais sûr.
2: Et Joe était pas loin. Sergent Feu.
4: Fire Punch.
2: Non.
4: J'ai pas compris le
3: jeu.
2: Sergent Feu.
1: Commandant Ice. Ice
4: Command... Princesse. Princesse. Non.
2: C'est un animé.
4: Sergent Feu.
1: Un animé.
2: Qui n'a pas été.
7: Les années 80.
2: Bon, allez, tiré d'un manga.
3: Les années 80.
2: Ouais.
4: Mmh. Wow.
2: Sergent tiré Feu. Sergent Feu.
7: C'est le titre français qu'on cherche.
1: Jeanne et Serge?
2: Non, Jeanne et Serge. J'avais oublié que t'étais là, Dose. Ça va sinon, Dose?
6: ça va.
2: Serge en feu. Il y a eu une adaptation en bande dessinée.
4: Captain Flamme.
2: Oui,
4: Captain Flamme.
0: Bien,
2: ah,
0: bien joué, Max.
3: Ouais.
0: Bien joué.
2: Ah, celui-ci, je l'adore. Belote coinchée.
1: Quoi?
2: Belote coinchée.
3: Yard Game.
1: Il faut me parler en français, là.
2: La belote coinchée, vous voyez ce que c'est?
0: Ouais,
1: non.
0: Ouais.
1: Non.
0: La coinche.
2: C'est un jeu de cartes.
3: Battle Royale?
2: Non.
6: Icarus Nugo?
2: Belote coinchée.
7: Je crois que c'est la question 21, David, non?
2: Je sais pas.
7: Non, non, c'était une allusion à la réponse.
2: Ah, pardon, excuse-moi.
7: Je suis le seul à connaître les règles de ce jeu. Ouais, ouais, je suis un ancien joueur professionnel, donc c'est peut-être pas
2: ça. Ah, d'accord.
4: La bataille des planètes.
2: Mais non, mais il vous a donné un indice de ouf.
1: On n'a pas entendu.
2: Il m'a demandé si c'était la question 21.
3: Ah, Aishi 21?
2: Non. Mm-hmm. Belote coinchée, les gars.
4: Un jeu, question 21.
2: Un jeu de cartes.
3: Ah, ah, Blackjack.
2: Oui, ah, Blackjack, bien sûr. Ah. Elle était bien, cette
3: fois. C'était dur.
1: Bien joué, monsieur Gas.
3: Ah, là, c'était dur. Ah, je me suis fait un mal. Un nœud au cerveau, là. Là, je m'arrête. Hein.
2: Non, mais celle-ci devrait être facile. Les testicules du dragon.
3: Dragon Ball.
2: Oui, bien joué.
1: Pas mal.
4: Oh, la vitesse, ouais.
1: Pas mal.
3: Ah, mais là, je me suis réveillé, c'est bon. C'était la dernière question.
2: La poitrine de Pégase.
3: Pégase, c'est Saint-Seiya.
2: Saint-Seiya, bien sûr, Joe. C'est ça, hein, imagine. C'est Joe.
7: Ouais. J'attendais Max sur celle-ci.
2: Ouais, moi aussi. Bah, il est parti.
4: je suis prostré, prosterné.
0: Il est choqué par la poitrine de Seiya.
2: Alors, il reste 6. Le cimetière des insectes brillants dans la nuit.
0: Le tombeau délicieux.
3: Le tombeau délicieux.
2: Oui, bien joué.
4: Oh, elle est belle.
2: Pampan.
3: Cucu.
2: Non.
3: Bambi.
6: Bambi.
0: Oui, Bambi, ouais.
2: Bambi, Datsushi Kaneko, bien sûr. Mais je donne un point supplémentaire pour Max, parce que j'aime bien Pampan Cucu.
1: Ils ont déjà trop de points, là.
3: Oh, mais c'est moi qui ai trouvé, hein. C'est moi qui ai trouvé, hein, sur le coup, là.
1: Ah, bon, d'accord, alors.
3: Bambi, moi,
2: j'ai cru que moi, c'était... Oui.
3: Moi, j'ai dit Bambi, hein. J'ai okay. Le dire.
7: Oui, c'était toi, ouais, t'inquiète.
2: Là, j'ai... Le pissenlit du château de Chambord.
0: La rose de Versailles.
2: Yes.
1: Oh, bon joué.
3: Oh là là.
2: Celui-ci, je sais pas. Acide parpin.
3: Amère béton.
2: Oui, oh, je m'y attendais pas, celui-là. Bravo. Je suis fier de vous. En plus, c'est toute la team PCF en même temps.
4: Ah ouais, là.
2: Celui que j'aime beaucoup aussi. Le restaurant scolaire qui ferme tard.
3: La cantine de minuit.
0: La cantine de minuit.
2: La cantine de minuit pour Monsieur yeah. Mangas. Et enfin, le dernier. Je suis pas peu fier de cette manche. Kevin.
3: Jordan.
2: Non. Non, c'est un manga qu'on cherche.
0: Pas un nom de cassos.
2: Fait plaisir à tous les Jordan qui nous écoutent, bien sûr.
0: Désolé à toutes les Jordan pour cette balle perdue.
3: Naruto ?
2: Non. Mais c'est ce genre-là, quoi.
4: Quel est l'inverse de Kevin ?
2: Oh, y a,
3: Sabrina.
2: Cherchez
3: pas. Moi, j'aurais dit Jordan.
6: Bleach ?
7: Il y a une lettre en commun dans les deux prénoms.
2: Ouais, voilà, c'est ça.
1: Il y a une Naruto, autre saga.
2: Mais partez vraiment comme Monsieur Mangas l'a fait avec Naruto, c'est dans cet esprit-là.
4: Kenshin le vagabond.
2: Non.
4: Kevin le vagabond.
0: Kevin le vagabond.
2: Manga cultissime, une entrée.
1: Game.
2: Non.
7: Même nombre de lettres et il y a un K dans les deux.
3: Il y a un K dans les deux.
4: Ken le survivant.
1: Yapeta.
7: Même nombre de lettres.
2: Yapeta avec un K.
0: Kevin le survivant.
7: Kevin le survivant. J'étais avec lui en primaire.
2: Ouais.
4: Avec un K, c'est un shonen.
1: Hikaru no Go.
7: Un seinen très connu par quelqu'un considéré comme un des plus grands mangaka.
3: Kingdom.
2: Non.
7: J'ai dit un bon manga, pardon.
3: Kojiro.
2: Non. Mais.
3: Katsu.
2: Non, Katsu, c'est pas beaucoup.
7: Adapté en film d'animation.
1: Noritaka.
7: Très connu aussi.
3: Akira.
2: Oui, Akira.
3: Ah, putain, ouais. Moi, je pensais à début, bah, commencer par un K, c'est pour ça, j'y étais pas.
4: Ça me... Moi, j'ai rien compris. Kevin.
0: C'est quoi
3: Kevin,
0: le rapport
3: Akira.
0: Avec Kevin.
3: Ouais. En fait, il y avait un K dedans. Et moi, j'étais en chercher qui commence par K. Et moi, je me suis dit, quand t'as dit film, j'ai dit.
4: Mais oui, moi, je cherchais un truc qui commençait par K.
3: Ouais, c'est ça, moi, je cherchais ça. On faisait tous Kyo, Kenshin, etc. J'ai dit, bah attends, c'est quoi.
2: Non, mais il y a même pas à chercher très loin, en fait. C'est juste que ça me faisait rire. Et voilà, j'ai mis Kevin, j'imaginais qu'Akira, s'il avait traduit en français.
3: Ah oui, d'accord, chez les Canadiens. Ok.
2: Voilà. Bon, bref, où on en est, mon cher Imagine.
7: Eh bien, écoute, on a 14 bonnes réponses dans la team PCF, plus le 1 point du Pampon Cucu, ce qui fait 43 points supplémentaires pour un total de 68 points.
2: Bien joué.
7: De l'autre côté, team Sucré, on avait quand même 12 bonnes réponses pour 36 points supplémentaires. Ils conservent leur avance avec 74 points, mais il n'y a que 6 points d'écart entre les deux équipes. C'est très, très serré.
2: Ah, et là, ça va être beau. Et nous passons tout de suite au sushi de la mort. Le sushi de la mort, voici venu le moment de la dernière manche, la manche où tout peut basculer, la manche où il n'y a plus le temps de réfléchir, la manche où la culture manga devient un sport de combat. Bienvenue dans le sushi de la mort. Merci. Qui a fait ouais, c'est le Joe. Merci beaucoup, Joe. Alors,
6: spécialiste bruitage, quoi.
2: Le principe est simple. Pendant 40 secondes, je vais enchaîner un maximum de questions sur les mangas et les animés, vraiment des questions très faciles, très courtes, et des réponses encore plus courtes. Si vous savez, vous répondez, si vous savez pas, vous me dites pas, et on enchaîne immédiatement avec la suivante, ok, en sachant que vous marquez combien de points, mon cher Imagine, par bonne réponse.
7: Écoute, vu qu'il n'y a pas beaucoup de points d'écart entre les deux équipes, on va rester sur 3 points par bonne réponse.
2: 3 points par bonne réponse, parfait. Donc, c'est parti. Je...
0: Qu'est-ce qui commence ?
2: Là, c'est... Oui, très bien. Bonne initiative. C'est
0: ce serait bien de savoir qui commence.
7: L'équipe en tête, pour l'instant, c'est l'équipe sucrée avec 74 points.
2: Eh bien, donc, c'est l'équipe sucrée qui commence. Bon, are you ready, équipe sucrée ? 40 secondes.
3: Bah, oui, vas-y.
2: 3, 2, 1. Le nom du héros de One Piece.
3: Luffy.
2: Quel manga est bizarre ?
3: Jojo Bizarre Aventure.
2: C'est un agrume et un manga.
3: Orange Road ?
2: Ouais, ça marche. L'auteur de Slam Dunk.
3: Takeko Inoue.
2: Qui veut devenir le roi des pirates ?
3: Luffy.
2: Cite-moi un éditeur français.
3: Pika.
6: Tonkam.
2: Cite-moi un éditeur de Blu-ray français.
3: Daybex.
6: Dynamic.
2: Qui est le compositeur des musiques de Saint Seiya ?
3: Passe.
2: Dans quel film est Suzume ?
3: Suzume.
2: Oui, Suzume. L'éternel rival de Goku.
3: Vegeta.
2: Orange est édité par...
6: Akata.
2: Un manga avec des apothicaires.
3: Les carnets
6: de l'apothicaire.
2: Bien joué. Et c'est le gong qui retentit.
6: Ah, on a laissé filer une question.
2: Pas mal.
3: Il y a une question que je savais pas. Là. Pegasus Fantasy, je la savais pas.
4: Seiji Okoyama.
3: Ah, mais là, je l'aurais pas eu en une seconde.
2: C'était spécial pour Max.
6: Ouais, non plus.
4: Ouais.
3: J'ai préféré passer que passer 5 secondes à chercher.
6: T'as raison. Bien joué.
2: La team PCF, vous êtes bon ? Vous êtes là ?
4: Allez, on est là.
2: On va pouvoir y aller. Est-ce qu'on peut faire un petit point juste sur les scores, histoire de savoir, imagine combien est-ce qu'ils doivent... Combien de réponses ?
7: Il y a eu quand même 11 bonnes réponses sur la team sucrée. Donc 33 points supplémentaires, un total de 107 points. Il faut donc 39 points à la team salée pour égaliser, ce qui veut dire un minimum de 13 bonnes réponses, 14 pour gagner.
6: Et bien des questions longues. Hein.
3: Tiens, je t'envoie un petit saut de table, des questions qui durent 10 secondes à chaque fois, s'il te plaît.
7: N'oubliez pas que si vous ne savez pas, vous pouvez passer.
2: Allez, c'est parti les PCF. Citez-moi un film de Satoshi Kon.
4: Paprika.
2: Qui a créé Saint Seiya ?
4: Masami Kurumada.
2: Quel héros a toujours une tronçonneuse sur lui ?
0: Senshoman.
2: Ame et Yuki sont les enfants.
4: Loulou.
2: Le père du manga moderne.
4: Tezuka.
2: Dites-moi un auteur de manga français.
4: Merde, comment il s'appelle ?
0: Raffi.
2: Qui est le démon renard de Naruto ?
0: Kyubi.
4: Le démon à neuf queues.
2: Quel studio a créé Ponyo ?
0: Ghibli.
2: Cite-moi un titre édité par Vega.
4: Genesis.
2: Ryoko Ikeda, c'est l'autrice de...
4: De la Rose de Versailles.
2: La Rose de Versailles sur le gong. Malheureusement, je crains que ce ne soit pas suffisant, imagine, c'est ça ?
7: Et ouais, on a quand même eu 10 bonnes réponses.
2: Pas mal.
7: Pour un total de 30 points, 98 points.
0: Mais c'est pas
7: pour battre la team sucrée avec 107 points. Félicitations, team sucrée.
3: Vous avez qu'à fouiller sur le manga français.
2: Bravo, la team sucrée.
4: Ah, bravo.
6: Vous étiez des bons, franchement.
0: Bravo, team sucrée.
6: Bravo.
0: Bien, ouais.
2: Alors, la team sucrée, ça tombe bien, c'est vous qui avez gagné. Vous avez donc droit à 2 minutes de promotion sur l'antenne d'Arigato? Où est-ce qu'on peut vous retrouver, Monsieur Mangas, Manga Badass, qui commence?
1: Vous pouvez me retrouver sur ma chaîne YouTube. D'ailleurs, il y a une super émission avec nos lectures communes, avec Monsieur Mangas et Monsieur Capsule Manga, où on a invité Émile de Panini. Donc, allez-y. En plus, il y a une annonce magnifique sur l'Ono FN Cub et la galerie édition qui va être bientôt disponible chez nous au mois d'octobre pour 75€ et pas 150€. Donc, allez voir cette émission.
2: C'est un artbook, d'ailleurs, j'ai vu passer cette annonce. C'est ça?
1: C'est comme un artiste édition, comme ce qu'ils font aux États-Unis avec les comics.
2: Okay,
1: ça reprend des planches originelles.
2: Ça marche. Monsieur Mangas, où est-ce qu'on peut
3: te trouver? Moi, vous pouvez me retrouver tous les vendredis en live où par moment je parle de cinéma, par moment je parle des sorties manga, par moment je parle juste de mes critiques manga et des news. Et normalement, il y a quelques jours, j'ai sorti une vidéo de plus d'une heure sur le manga Hajime no Ippo qui résume les 140 tomes en un peu plus d'une heure.
2: Très bien, ils ont été bons en promo, c'est parfait, merci beaucoup messieurs. On se retrouve de toute façon prochainement dans une nouvelle émission, vous reviendrez, n'est-ce pas?
1: Avec oui, plaisir, on sent qu'on va ratatiner les gens.
2: Ok, ça marche. La team PCF, vous avez 10 secondes vous, dites-nous tout, où est-ce qu'on peut vous retrouver, vous écouter, vous voir?
4: Alors vous pouvez venir sur pcfmanga.fr et vous aurez toutes les infos.
2: Bon voilà. Il a été bon.
0: 3615 code PCF aussi, ça marche.
2: La team PCF, c'est pareil, vous revenez en fin d'été pour un deuxième épisode?
4: Bien sûr, on reviendra se faire battre.
0: On aime ça. On aime se faire battre.
2: Est-ce qu'on peut faire la rentrée avec vous même?
4: Bien sûr.
2: Eh bah parfait, bien sûr. Très bien. Alors le rendez-vous est pris.
4: J'ai cru qu'il allait dire, est-ce qu'on peut conclure en karaoké? Moi j'étais parti.
2: Non, ça c'est pas la même émission. Merci beaucoup en tout cas, messieurs. Bonne soirée et puis à bientôt.
0: Yes, merci.
4: Salut, merci David. À plus.
8: Ciao.
2: Et merci Imagine.
7: Merci à tout le monde.
4: Imagine.
7: Salut.
4: Merci Imagine, monsieur l'huissier.
7: Accrédité.
0: Huissier de justesse.

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2: Il est 18h.

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0: こんばんは。
1: La météo pour ce vendredi 31 juillet, du soleil et de très forte chaleur du sud-ouest à l'est du pays. Les températures pour ce vendredi matin, 14 degrés pour Brest, 16 à Cherbourg, 17 degrés pour Lille, 20 degrés pour Bordeaux et Biarritz, 22 pour Toulouse, 22 également pour Paris-Orléans, 23 à Strasbourg et Marseille, 24 degrés pour Perpignan, 25 à Nice et Bastia. Et pour ce vendredi après-midi, 22 sur la Bretagne et la Normandie, 25 sur les Hauts-de-France, il fera 27 à 28 sur la Nouvelle-Aquitaine, 29 sur la région parisienne, 30 sur le centre-val de Loire, 34 sur la vallée du Rhône, 34 également sur l'Alsace et l'Occitanie. Autour de la Méditerranée, comptez entre 30 et 35 degrés.
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